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0: La météo pour ce dimanche 11 octobre, temps de saison, hein, plus nuageux au nord qu'au sud. Quelques ondées sont possibles près de la Manche. Les températures pour ce dimanche matin, 7 degrés pour Lille et Lyon, 8 degrés pour Strasbourg, 10 degrés pour Paris, 11 degrés à Brest, 12 à Cherbourg et Bordeaux, 14 degrés pour Biarritz, Toulouse, Nice et Marseille et 17 degrés pour Ajaccio. Et pour ce dimanche après-midi, comptez une quinzaine de degrés sur le nord de la France. Il fera 16 degrés dans la vallée du Rhône, 18 sur l'Occitanie, jusqu'à 20 degrés sur Bordeaux et 22 à Nice.
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0: Il est 8h.
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1: Bonjour, le rétrosport de la semaine. Football, Ligue des Nations, longtemps menée au score et en manque d'idées, les Bleus ont finalement battu la Belgique 4-1 lundi soir au Stade de France. L'équipe de France, première du groupe 1, n'est pas encore qualifiée pour les quarts de finale. Les tricolores auront l'occasion de composter leur billet dans un peu plus d'un mois à l'occasion des retrouvailles avec la Squadra Azzurra à Milan le 12 novembre. 3 jours plus tard, ils clôtureront cette phase de poule par la réception de la Turquie à Bordeaux le 15 novembre. Fou toujours auteur d'un véritable carton, mardi soir face à la Suisse 7-1, les Bleuets ont conclu la phase éliminatoire de l'Euro Espoir en beauté. Ils sont invaincus et largement en tête. Mardi, la France a conservé son titre en relais mixte au championnat d'Europe de cyclisme en Slovénie. Les coureurs tricolores sacrés sont Juliette Berthe, Cédrine Carbaol, Maeva Skiban, Bruno Armira, Rémi Cavagna et Thibaut Guarnalec. Mercredi, Primoz Roglic a été sacré sur le contre-la-montre. Sur ses terres, le coureur de 36 ans a devancé les Français Bruno Armira et Maxime Decomble. Cyclisme toujours, jeudi, Dorian Godon a remporté au sprint le Tour du Piémont. Le Français a devancé Anton Charming et Alberto Bettiol sur la ligne d'arrivée. Rugby, le RC Toulon, 13e et avant-dernier du top 14, a annoncé mardi matin le départ de son directeur Pierre Mignoni. C'est ce dernier qui a fait part à la direction du club de sa décision de mettre fin à sa mission, ce que le rugby club toulonnais a accepté. Revenu dans le Var cet été, Franck Azéma assurera la direction sportive de l'équipe jusqu'à nouvel ordre. Top 14 toujours, la liste des départs l'été prochain s'allonge au stade toulousain. À ceux déjà annoncés s'ajoute celui de Cyril Bailly, 33 ans, arrivé en fin de contrat chez les Rouges et Noirs. L'emblématique pilier gauche international français aux 56 sélections découvrira la saison prochaine un autre club de top 14, Bayonne, où il s'est engagé pour les deux prochaines saisons. Alors que les médias espagnols avaient annoncé que Fernando Alonso participerait au prochain Dakar, le pilote espagnol a démenti cette information jeudi lors d'une conférence de presse à quelques jours du Grand Prix de Singapour. Il se consacrera sur la F1 en 2027. C'est la fin de cette rétrosport. Une très bonne journée à toutes et à tous.
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Bonjour, c'est Cody, l'animateur du podcast sur l'univers de Kimagure Ranch Road, aussi connu en France sous le nom de Max et compagnie. 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Mais d'ici là, prenez soin de vous. 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
1: Allez, allez, debout tout le monde. Hein, quoi ?
2: Mais qu'est-ce qui se passe ?
1: Allez, debout.
3: Ouais, ça va.
4: Ah, foutez-moi la paix.
1: Dépêchez-vous, on a du boulot.
4: Mais je suis beaucoup trop faible pour bouger.
5: C'est normal après ta mort d'hier soir.
2: Il peut bien mourir encore, ça me gêne pas.
1: La magicienne a sans doute un sort pour te remettre sur pied.
5: J'en ai un, mais ça fera 5 pièces d'or.
4: Oh merde.
6: Tu fais payer tes sorts maintenant?
5: Et alors, il m'a bien fait payer mon grimoire.
4: Tu peux crever, t'auras pas mon or.
2: C'est plutôt toi qui vas crever.
5: Elle a raison.
2: Et les gobelins viendront cracher sur ton cadavre.
4: Oh non! Bon, tiens, voilà tes pièces.
5: Et voilà ton sort de soin.
4: Eh ben, c'était cher, mais je me sens mieux.
1: Très bien, alors on y va.
3: Moi j'ai faim.
6: C'est également mon cas.
2: J'ai envie d'aller aux toilettes.
5: Je vais en profiter pour réviser mes nouveaux sorts.
1: Oh non, vous faites chier.
6: Qu'est-ce qui ne va pas?
1: Bah, on va encore passer 3 heures à rien foutre dans cette salle abandonnée.
3: Mais non.
5: En plus, j'ai une mauvaise nouvelle.
1: Vas-y, annonce-moi un truc très grave, que j'aille me suicider en paix.
5: L'ogre a disparu.
2: Quoi? Hein?
3: Oh.
4: Eh ouais, c'est vrai.
2: Il me disait aussi qu'il manquait une odeur désagréable.
6: Qu'est-ce qui a bien pu se passer?
5: Eh bien, en fait, c'est un peu ma faute.
1: Comment ça?
5: Il a voulu jouer de la guitare cette nuit, et puis, bon, je lui ai dit que c'était pas bien, alors il est parti.
1: Mais tu veux dire parti?
5: Ben, il a pris ses affaires et...
3: Oh, merde!
5: Mais j'étais sûr que c'était pour rire.
1: Alors, bravo, maintenant, on a un ogre guitariste qui se promène tout nu dans les couloirs.
4: Eh ben, c'est pas banal.
2: Mais si ça se trouve, il est pas loin.
5: Tout à fait.
1: D'accord, mangeons un morceau et partons à sa recherche.
7: Pendant ce temps, des choses terribles se préparent.
8: Ah, te voilà. J'espère que tu as de bonnes nouvelles à m'annoncer.
9: Eh bien, pas tout à fait.
8: Comment ça? Vous n'avez pas tué ces aventuriers?
9: En fait, ils ont encore disparu.
8: Mais comment peuvent-ils disparaître dans mon donjon?
9: Ils sont partis dans l'étage abandonné, tout puissant Zangdar.
8: Sombre crétin! Envoie immédiatement un régiment dans cet étage.
9: Mais ce n'est pas si simple, maître. Les monstres refusent d'y aller.
8: Pourquoi?
9: Mais c'est à cause du Goldberg.
8: Le Goldberg? Tu veux dire que ce démon de l'ancien monde se promène encore dans mes couloirs?
9: Eh bien, c'est pour ça que cet étage est abandonné.
8: Ah, bon. Eh bien, dans ce cas, on peut considérer qu'ils sont morts.
9: Oui, buvons à notre victoire.
8: Moi, je bois. Et toi, tu pars te faire fouetter.
9: Bien, maître.
3: Bon, alors on y va?
1: Alors, on a 2 directions au choix, à droite ou à gauche.
6: On peut consulter le plan?
5: J'ai pas fait de plan, j'étais occupé à m'enfuir.
1: Ah merde!
2: Alors, nous sommes perdus?
3: Mais non, oh!
5: Pas vraiment, il suffit de faire un autre plan.
1: Eh bien, on t'écoute.
5: C'est un long couloir et dans notre dos se trouve l'ouverture de la salle abandonnée.
6: Très utile, cette information.
4: T'as rien d'autre à dire?
5: C'est tout ce que je vois pour le moment.
1: Alors, où est-ce qu'on va?
6: On pourrait fouiller le cadavre de la liche.
4: Eh ben, voilà une bonne idée.
1: C'est parti! On va à droite.
2: J'ai fait un rêve merveilleux cette nuit.
3: Ça m'intéresse pas.
4: Ça n'intéresse personne.
5: Après 10 mètres, le couloir tourne à gauche.
3: Merci, on a vu.
5: Il y a une porte à droite et une autre à gauche dans 5 mètres environ.
2: Et voilà la dépouille de cet horrible monstre.
5: Laissez-moi l'examiner. C'est une créature magique.
6: Je n'ai aucune envie de toucher cette pourriture.
1: Ok, vas-y.
5: Elle a 2 pierres précieuses dans la poche.
10: Ouais!
5: 11 pièces d'or dans une petite sacoche.
10: Ouais!
5: Une clé dorée autour du cou.
10: Ouais!
5: Une bague étrange ornée de symboles magiques.
10: Ouais!
5: Et un magnifique livre de sorts.
4: Oh merde, à la fin, mais pourquoi c'est toujours pour toi les objets?
3: C'est vrai, c'est chiant.
2: Pourquoi on trouve pas des arcs et des flèches magiques?
5: Bah j'y peux rien, moi.
1: Calmez-vous, les amis, la bague a peut-être un pouvoir spécial.
3: La magie, c'est bon pour les femmes.
4: Nous, on veut des casques et des armures.
1: Vous allez voir, on va tout partager.
6: Je prends la clé.
5: Voilà.
1: Les pierres précieuses pour l'elfe.
2: C'est pas mal.
1: Les pièces d'or pour le nain.
4: Ouais.
1: Et moi, je vais garder la bague.
5: Et voilà, tout le monde est content.
3: Non, moi, je suis pas content.
6: Tu n'as qu'à prendre un peu d'or.
3: J'en veux pas de ton or pourri.
1: Bon, il est temps d'aller voir ces portes.
3: Quelle aventure débile.
6: Le barbare a l'air de fort méchante humeur.
3: Ça ira mieux quand je t'aurai cassé un bras.
8: Ne restez pas là, cet épisode est terminé.
1: Eh, hey, dis donc, c'est vachement brutal comme fin d'épisode.
8: C'est normal, vous saurez tout dans l'épisode 11.
1: Ah bon, bah salut.
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1: Nouvelle tendance, les objets connectés.
2: Bonjour à tous, dans l'actualité des objets connectés, Meta lance Muse Gadget et vous invite à fabriquer votre propre objet IA. Meta ouvre Muse aux bricoleurs et aux développeurs avec Muse Gadget, un projet open source pour relier son agent IA à du matériel conçu par la communauté. L'annonce accompagne aussi Muse Homelink, un appareil destiné à connecter l'assistant aux objets d'un réseau domestique. L'ère des objets connectés intelligents franchit donc une nouvelle étape grâce à l'initiative Maker de Meta. Plutôt que d'imposer un matériel unique pour interagir avec son nouvel agent conversationnel Muse, l'entreprise choisit d'ouvrir ses technologies au plus grand nombre. Du micro-contrôleur bon marché au mini-ordinateur de salon, les développeurs disposent désormais d'outils officiels pour concevoir des compagnons d'intelligence artificielle personnalisés. Une démarche audacieuse qui combine donc à la fois l'esprit d'AI et la puissance des derniers modèles d'IA. Présenté le 2 octobre dernier, Muse Gadget fournit des outils logiciels pour créer des appareils compatibles avec Muse. Meta met donc à disposition pas mal de choses, un kit de développement, notamment un kit de développement logiciel pour Linux. L'idée est de ne pas cantonner Muse à une application ou une interface de discussion. Un développeur peut par exemple associer l'agent à un écran à encre électronique, à des boutons ou à même des capteurs. Meta cite aussi un petit appareil branché sur le port HDMI d'un téléviseur. Le projet vise les amateurs de fabrication électronique autant que les développeurs expérimentés. Un tel montage pourrait afficher une réponse de Muse dans une cuisine, déclencher une commande avec un bouton ou transmettre des données provenant d'un capteur. Ce sont des exemples de réalisation possibles, pas des fonctions garanties par Meta. La différence est importante, l'annonce porte sur une boîte à outils et non sur une gamme de produits prêts à acheter. En tous les cas, affaire à suivre prochainement. On se retrouve très vite pour vous parler d'autres objets connectés.
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0: Bonjour les petits enfants. Comment ça va-t-il? On est content de retrouver Mangano-sama.
1: Quoi? Il est ridicule le costume de Mangano-sama.
0: Mais pas tant que ça. Puisqu'aujourd'hui, il a décidé de vous téléporter directement dans l'univers de... Ah non, c'est pas ça. Ah, pas ça non plus.

0: garçon japonais, Nobi Nobita. Nobita était ce que l'on pouvait appeler un bon à rien. Mais un jour, il allait voir sa vie bouleversée par l'arrivée d'un spécimen un peu plus curieux.
1: Qu'on dit bien, cette année va se passer sans aucun souci.
2: Moi, j'en suis pas si sûr. Dans 30 minutes, Nobi Nobita va se fendre. Et dans 40 minutes, il sera en proie aux flammes.
1: Mais qui parle? Sortez de là! Je vois personne, ça me plaît guère.
3: C'est moi qui parlais. Tu m'en veux?
1: T'es quoi? D'où tu sors? Pourquoi? Mais comment t'as fait pour sortir du tiroir?
3: T'arrêtes là? Tu poses trop de questions. Et puis, c'est pas important tout ça. Ce qui compte, c'est que je viens pour te sauver.
1: De la pendaison et des flammes? C'est ça?
3: Oh, ça, c'est pas grand chose. De toute façon, jusqu'à ta mort, il t'arrivera que des embrouilles du genre.
1: Quoi? Mais n'importe quoi! Personne peut connaître l'avenir!
3: Et pourtant si. Et tu veux savoir pourquoi? Et c'est quoi ça?
1: Ça? C'est du mochi.
3: Ça a l'air bon? C'est la première fois que j'en mange! Merci bien! C'était excellent!
1: Non mais je voulais quoi cette bestiole au juste? Mais qu'est-ce que... je suis nul! J'ai dû rêver! Me pendre! N'importe quoi!
4: Doraemon!
5: Ben, il est où Doraemon? Ah, ça va? Doraemon t'a expliqué? Il va s'occuper de toi maintenant! Désolé, mais moi je vais pas pouvoir rester, hein. Tu verras, c'est pas le must des robots, mais bon, ce sera largement suffisant pour toi, hein. Faut dire qu'avec ta poisse, papy, nul en tout! En sport, dans les études, et même pour le Janken, t'es nul. Et en grandissant, ça va pas s'arranger, hein. Heureusement, Doraemon est là maintenant, hein, papy?
1: Attends, pourquoi tu m'appelles papy?
5: Ah, je vois, Doraemon t'a pas expliqué.
3: Mais non, désolé.
5: Alors, je reprends. Tous les deux, on vient du futur. Et notre machine temporelle a atterri dans ton tiroir.
1: Quoi?
3: C'est Washi et donc ton arrière petit-fils.
5: T'es donc mon arrière-arrière-grand-père.
1: Mais je peux pas avoir de petit-fils à mon âge.
3: Pas très malin, hein?
5: Que veux-tu? Un jour, tu vas devenir adulte.
1: Ben oui.
5: Et puis, tu vas te marier.
1: Oh!
5: Ouais, dans 19 ans même.
1: C'est vrai? Avec qui? Avec Shizuka?
5: Ah non! Avec Jaiko!
1: Jaiko? Le sort de Jagan? Non, pas Maya! Je veux pas! Je l'aime pas, elle!
5: J'y peux rien, moi!
3: On lui montre les photos?
5: Tiens, une photo de ton mariage! Et là, c'est avec vos enfants!
1: Vous dites n'importe quoi! Dégagez!
0: Ce chat robot bleu venu du futur, ce Doraemon, allait avoir pour mission de garantir à Nobita une vie plus sereine. Et c'est sa poche qui l'y aiderait.
3: Alors comme ça, Suneo t'a vu casser le vase et il essaye de te faire chanter. Tu vas voir, ça va pas se passer comme ça, crois-moi.
1: Heureusement que t'es là, Doraemon. C'est le meilleur, merci.
3: T'en fais pas, je peux tout faire. On va d'abord aller voir ce vase avec ça. Allez hop, direction l'école. Il est où ce vase alors?
1: Normalement il est à la poubelle.
3: Et hop, un petit coup de vaseur au constructeur. Et voilà, plus rien à craindre.
1: Ouais, t'assures, merci. Je me sens bien mieux de pouvoir oublier.
3: T'as pas autre chose à faire de plus constructif?
1: Moi aussi. Ce Néo m'a demandé de tondre son jardin.
3: Non mais ça y est, tu... En colère après lui, plutôt?
1: Ben, maintenant que tu le dis, c'est vrai que ça m'énerve ce qu'il m'a fait. comment?
3: Avec ça, un kit d'espionnage.
1: Oh, dis donc, t'en as des trucs dans ta poche.
0: La plupart du temps, les soucis qui tracassaient Nobita venaient d'une seule et même source. Shizuka.
4: Allez, à tout à l'heure.
1: Ok, je t'attendrai.
4: Eh oh, vous parlez de quoi avec Shizuka?
6: Hein? Mais dis pas que Shizuka va venir travailler chez toi.
1: Bah quoi? Ça sera sympa. On pourra s'aider.
7: Hé, on va pas laisser faire ça.
6: C'est notre Shizuka.
7: Ouais, faut surtout pas la laisser à Nobita. On va voir. Allez, Shizuka, viens faire tes devoirs avec nous.
6: Oui, on t'aidera plus que Nobita, c'est sûr.
1: J'en ai marre. Shizuka va aller chez eux maintenant. J'étais tellement heureux qu'elle vienne.
3: C'est comme s'il a demandé en premier, non? C'est bon?
1: Oui, mais ils vont insister. Et tout. De toute façon, j'ai plus envie de travailler, alors. C'est quoi?
3: Si t'écris un truc dedans, ça va le réaliser.
1: T'es sûr? N'importe quoi.
3: Même si ça paraît impossible, tu vas voir.
1: Oh, mais là, c'est pas possible. On va pas y au boulot cet après-midi.
5: C'est pour vous.
3: J'adore Ayaki. J'adore.
1: Attends, mais c'est pas possible.
5: J'étais dans le quartier pour une réunion. Et j'ai un vieux copain. Il s'est réorienté. Il est devenu pâtissier. Il a insisté pour me donner des dorayaki.
0: Hormis sa fantastique poche permettant d'obtenir des objets hors du commun, Doraemon disposait également d'une faculté qui faisait rêver la terre entière.
5: Mais puisque je te le dis, c'est toi qui m'as demandé en mariage.
7: N'importe quoi, c'est toi qui m'as supplié.
5: Mais non.
3: Allez, on va vérifier ça avec la machine temporelle.
1: Non mais tu sais, Doraemon, même si on trouve qu'il dit la vérité, ça n'arrangera peut-être pas les choses.
3: Nous y voilà, le 3 novembre 1959.
1: Oh, regarde! C'est maman, en jeune!
3: Elle? Là?
1: On dirait qu'elle attend quelqu'un.
7: Mais qu'est-ce qu'il fiche, bon sang? C'est lui qui me demande de venir pour parler et il est même pas encore là! Oh! Pratiquement une heure de retard en plus!
1: Comme d'hab, t'as pas eu à la bourre!
5: Ah! Tamako! Désolé.
7: Nobisuke, enfin!
5: C'est ma montre qui ne marche plus. Une vraie cacaille.
7: Hé, hey, mais c'est moi qui te l'ai offert cette cacaille. T'as toujours des excuses bidons.
5: Désolé, attends-moi. Mais ralentis. Tu vas trop vite.
7: Bon, allez, j'arrête de le faire marcher. Allez, j'arrête de te faire la tête. C'est quoi que t'avais d'important à me dire?
5: Comment elle ose? Je pensais pas qu'elle était comme ça. En mariage.
7: Alors, dis-moi ce que tu voulais me demander.
6: Qu'on feront pour...
7: Oh mon Dieu! Nobisuke, où t'es? Quoi?
8: Allez, s'il te plaît.
7: Quoi? Ça fait 5 minutes qu'il est sans moi.
8: Et il est déjà en train de draguer une autre fille. Je pensais pas qu'il était comme ça. Je veux plus jamais le revoir.
9: Merci à toi, frérot.
5: Si on m'avait dit que j'allais me faire soutirer de l'argent par ma frangine aujourd'hui. Elle est où Tamako maintenant?
0: Comme vous le voyez, les péripéties de Nobita et de Doraemon sont loin d'être tarées. Si vous voulez en savoir davantage sur ce personnage emblématique du manga, n'attendez plus et foncez lire la suite. Moi, je vous laisse, car j'ai pas mal de rangements à faire dans ma poche et j'espère ne pas y trouver de sales surprises. À bientôt pour de nouvelles aventures encore plus fabuleuses.

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5: Il est 17h.

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1: 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Il est 18h.

0: Le saviez-vous ? Si le générique de Max et compagnie vous a marqué, cette anecdote devrait vous plaire. Le célèbre opening Night of Summerside, interprété par Omega Tribe, accompagne les premiers épisodes de Kimagure Orange Road, connu en France sous le nom de Max et compagnie. Avec son ambiance typiquement city-pop des années 80, il est devenu l'un des génériques japonais les plus appréciés des fans. Mais le saviez-vous ? À une époque où de nombreux dessins animés diffusés en France recevaient un générique entièrement réadapté en français, Max et compagnie a fait exception. Night of Summerside est resté dans sa version originale japonaise, permettant au public français de découvrir l'œuvre avec toute son identité musicale. Ce choix a largement contribué à faire de cette chanson un véritable classique, encore écouté aujourd'hui par les amateurs d'animation japonaise. Produite par Studio Pierrot, la série a marqué toute une génération grâce à son mélange de romance, d'humour, de fantastique et à une bande-son devenue culte. 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

Les exploits d'un chevalier solitaire dans un monde dangereux. Le chevalier et sa monture. Un héros des temps modernes, dernier recours des innocents, des sans-espoir, victime d'un monde cruel et impitoyable.

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1: La météo pour ce lundi 12 octobre, l'anticyclone regonfle rapidement sur le pays malgré quelques brumes le matin. De belles éclaircies et un temps doux concernent le territoire. Quelques nuages se manifestent en Manche et des gouttes sont possibles sur la pointe bretonne. Les températures pour ce lundi matin, 8 degrés pour Lyon et Strasbourg, 8 également à Lille, Paris et Orléans, 12 degrés pour Toulouse, 13 à Cherbourg, 14 degrés pour Bordeaux, Biarritz et Nice, 16 degrés pour Brest et 17 degrés pour Ajaccio. Et pour ce lundi après-midi, 17 degrés sur les Hauts-de-France, 17 également pour l'Alsace et la Bourgogne, 18 degrés en région parisienne, 19 sur le Centre-Val de Loire, la Normandie et la Bretagne, 20 degrés sur les Pays de la Loire, 21 sur l'Occitanie et la Nouvelle-Aquitaine, 21 également pour la Corse et 22 degrés sur le pourtour méditerranéen.
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0: Bonjour, bonsoir à toutes et à tous et bienvenue dans ce nouvel épisode de Nuisance Gaming Plus, 29e épisode, épisode de la rentrée 2026. On est en septembre, préparez vos cartables, les effaceurs, les cartons et les feuilles A4. On est de retour pour parler de jeux vidéo avec la team historique, les Avengers de la nuisance, que sont évidemment mon cher et grand ami Mikael. Comment vas-tu, mon cher Mikael?
1: Bonsoir tout le monde, eh bien, écoutez, ça va très bien, je suis actuellement en direct en train de regarder un Reels Instagram d'un mec qui joue à une simulation de bus. Donc autant vous dire que mon cerveau est éteint, mais je vais couper ça directement.
0: Excellent, excellent. Donc Mikael est en direct. On a également en direct avec nous Monique Duterterre. Comment ça va mon cher ami Monique?
2: Présent.
0: Présent, voilà. Bah écoutez, la rentrée, l'appel est fait. Comme je le disais, on va parler évidemment de jeux vidéo dans cette émission avec, comme d'habitude, les actualités dans un premier temps. On va notamment parler de GTA 6, des différentes annonces, images, trailers, etc. On parlera aussi des différentes annonces concernant les stratégies des consoliers, en particulier de Xbox. On parlera évidemment des jeux annoncés, des jeux sortis. Des différentes news sur le prochain jeu de Naughty Dog, par exemple, la prochaine extension de The Witcher, et ce genre de choses. On aura un petit entracte ludique que j'ai réussi à faire malgré Sens Critique qui était down pendant une bonne partie de la journée. Ils ont voulu nous mettre des bâtons dans les roues, ils ont voulu nous censurer. Eh bien, nous serons là quand même pour le jeu du Sens Critique avec le petit entracte ludique.
1: On leur fait de la pub gratuite et on se fait censurer, si c'est pas honteux.
0: Exactement, t'as tout bien résumé Mikael. On aura évidemment les chroniques jeux vidéo où on parlera des jeux auxquels on a joué ce mois-ci. Il y aura du Big Walk, du Orbitals, du Onimusha, du Star Wars Zero Company. On est vraiment dans les jeux du moment là, pour le coup on peut pas être plus dans l'actu. Et on terminera cette émission avec la traditionnelle rubrique hors-jeu, où on parlera de nos recommandations culturelles. Avant de lancer les actus, je vous rappelle évidemment que vous pouvez nous suivre sur les différentes plateformes de podcasts, le flux de podcasts, Spotify, Deezer, Apple Podcasts, les commentaires aussi sur YouTube. Et si vous appréciez cette émission, n'hésitez pas à nous mettre les petites étoiles sur les applis, ça fait toujours plaisir. 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On vient notamment d'enregistrer un sujet sur... le jeu vidéo est-il devenu un loisir de riche? Question fort intéressante et fort actuelle. Voilà, voilà, et bien sur ces belles paroles, il est temps maintenant de lancer cette émission pour de bon, et ce sera avec les actus, juste après le jingle. Alors, les actus, on va commencer avec un petit jeu. Je ne sais pas si vous en avez entendu parler. Ils ont fait un deal avec Netflix. Alors là, pour le coup, c'était très étonnant. C'est GTA 6, qui est toujours autant un phénomène ça n'en finit pas de d'exploser les records alors que le jeu n'est même pas encore sorti. Donc, il y a eu, dans un premier temps, cette diffusion sur Netflix d'un gameplay exclusif. Avec un deal qui, dans les rumeurs, se serait négocié à plusieurs... Je ne sais plus combien de dizaines de millions de dollars t'avais vu, Mikael, mais une très grosse somme. En tout cas, je ne sais plus si c'était 100 millions, un truc comme ça, tu m'avais dit.
1: Le mec me prend à chaud alors que c'est lui qui prépare le conducteur. Moi, je dénonce, j'ai plus les montants en tête. Hein.
0: Non, mais bon, on a l'idée, j'ai pas c'est ce qui est intéressant. En tout cas, c'était des grosses sommes, des très grosses sommes. Il me semble que c'était 100 millions, effectivement. Donc vidéo de gameplay de GTA 6 qui a été numéro 1 de tout le catalogue Netflix, donc devant tous les films, séries et compagnie, dans 87 pays, ce qui est quand même pas déconnant et pas mal. On a vu typiquement la densité de population, le côté ultra réaliste du monde de GTA 6, y compris dans le moteur physique, dans le comportement des PNJ et même dans les animations. C'était toi Monique avec qui on avait cette discussion qui annonçait avant même les images qu'ils allaient probablement creuser ce qu'ils avaient entamé avec Red Dead, c'est-à-dire vraiment creuser le côté réaliste dans l'incarnation du perso, dans les interactions avec le monde et tout. Bon, c'est visiblement exactement ce qu'ils ont fait. D'ailleurs, bon, on va peut-être pouvoir en parler rapidement. Mikael, j'imagine que tu as vu cette présentation. Qu'est-ce que tu en as pensé? Est-ce que ça t'a hypé? Est-ce que ça t'a surpris ou pas du tout?
1: Eh bien, ça m'a pas surpris le moins du monde, et j'ai envie de dire qu'au contraire, ce qui m'a surpris, c'est plus de voir à quel point j'étais confirmé dans l'idée que ça pouvait pas me surprendre. Alors, je m'explique. C'est qu'en fait, on parle quand même du jeu vidéo qui est peut-être actuellement le produit culturel le plus attendu, je pense, même tout loisir confondu. On parle d'un projet sur lequel il y a des attentes commerciales qu'on serait même incapable de chiffrer tellement elles sont énormes. On parle d'un jeu sur lequel il y a des budgets de développement qui sont absolument considérables. Et malgré tout, quand je l'ai vu, sans faire absolument aucune critique sur ce GTA 6, je me suis dit, ouais, bah, c'est GTA 5 avec un petit coup de lifting, quoi. Et du coup, ça m'a vraiment fait capter un truc. Je l'avais déjà capté, mais genre là, c'est vraiment la claque vu l'ampleur du projet. C'est que justement, la claque, tu la prendras plus en mode passage de génération, quoi. S'il y a bien un jeu ambitieux dans le jeu vidéo, c'est GTA 6. Et là, j'avais vraiment l'impression qu'on avait une version un peu améliorée de GTA 5 dans le rendu. Alors, ça tombe bien, c'est ce que demandent la plupart des gens. C'est pas du tout une critique. Mais je trouve que c'est un assez beau symbole sur le fait que, bah ouais, le gap PS1, PS2, PS2, PS3, on arrive à des niveaux techniques où on l'aura plus de manière aussi criante dès le départ.
0: Oui, alors là, clairement, on est totalement d'accord. Et malgré les années et années de développement, le budget qui, a priori, était quasiment illimité pour ce jeu, et le fait qu'il n'a pas d'équivalent en termes de production et de scale, quoi, d'échelle de production dans un jeu vidéo. En vérité, moi, j'ai presque été un peu déçu. Alors, c'est un bien grand mot, peut-être que je troll un peu, mais évidemment, c'est très impressionnant, voilà, c'est très beau et tout. Mais je trouve pas que ce soit non plus un truc qui... Enfin, ça m'a pas fait l'effet waouh que tu pouvais avoir à une certaine époque, comme tu le disais très bien, Mikael, dans un passage d'une génération à une autre, quand nous étions plus jeunes. En vérité, là, j'ai l'impression d'avoir un jeu voilà, très, très, très bien fini, très, très bien produit, etc. Mais même en comparaison avec le marché du AAA actuel, on va dire que, certes, il y a un petit gap, hein, on ne peut pas nier que ça a l'air d'être clairement au-dessus, et largement au-dessus, sur pas mal d'aspects de toute la concurrence. Mais, en tout cas, de ce qu'on a vu dans les images de gameplay sur Netflix... Bon, déjà, GTA reste GTA, il n'y a absolument aucune surprise à ce niveau-là, et ça, on va dire que comme toi, je ne m'attendais pas à autre chose, mais par contre, je n'ai pas été, comment dire, subjugué par une espèce de d'écart monumental, et comme si GTA allait survoler absolument toute la concurrence. Là, je trouve qu'il n'y a pas non plus un écart si gigantesque avec, on va dire, d'autres AAA qui peuvent être aussi très bien produits, très beaux visuellement. Là où la diff se fera peut-être, c'est dans le côté justement vivant, vraisemblant du monde, etc. Mais sur le plan technique pur, à partir du moment où le photoréalisme c'est devenu la DA standard de 90% des AAA, bah finalement, c'est difficile de se démarquer en fait sur le plan visuel quand t'as pas une DA marquée justement avec quelque chose de très fort en termes de style. Quand tu es dans le photoréalisme, finalement, est-ce que tu peux vraiment encore te démarquer? Je ne sais pas ce que tu en penses, toi, Mikael, sur ça, ou peut-être que je suis délu et que c'est vraiment mille fois plus beau que les autres jeux qui existent. Mais,
1: Non, mais comme tu disais, au bout d'un moment, t'as pas mille possibilités de renverser la table techniquement. Après, moi, ce qui va m'intéresser aussi, c'est de voir un petit peu l'ampleur du jeu une fois qu'on va commencer à en voir toutes les strates, parce que t'avais deux possibilités dans la manière de faire un GTA. T'avais la possibilité d'en faire un bac à sable gigantesque avec une ampleur très très grande, j'aurais tendance à dire Formule San Andreas, ou d'essayer d'aller sur un truc un peu plus sérieux, narratif, j'ai tendance à dire GTA 4. C'est des grosses caricatures, mais je pense que tout le monde ayant joué à GTA, enfin ces deux GTA, verra de quoi je parle. C'était évident qu'ils allaient prendre la direction San Andreas, parce que ce qui fait tourner GTA aujourd'hui, c'est GTA Online. C'est ça,
0: oui.
1: Hein. On est intéressé par le solo, mais dans les faits, l'enjeu commercial, c'est le online, et ça se prête beaucoup plus à un jeu un peu bac à sable, genre GTA San Andreas, GTA 5. Donc voilà, quitte à faire un truc absolument énorme en termes de richesse, en termes d'ampleur, en termes de possibilités online, c'est ce que je vais attendre, simplement. On a eu l'annonce d'ailleurs, pour rester sur la technique, parce qu'aujourd'hui on peut difficilement juger le reste, que le jeu sera bel et bien en 30 FPS. Bon.
0: Oui, ça paraît pas déconnant.
1: Ça paraît pas déconnant, et en fait, moi, c'est une info où je vois beaucoup de gens réagir. Et,
0: même
1: et
0: sur PS5 Pro, hein, il me semble, pour le coup.
1: Et je trouve en fait que le problème, c'est que 30 FPS aujourd'hui, je sais pas ce que vous en pensez, mais ça veut tout et rien dire. On a des jeux qui ont un 30 FPS souffrotant, on a des jeux qui ont un 30 FPS absolument parfait. Alors, évidemment, c'est toujours moins bien que du 60, mais il y a de tels écarts entre deux titres qui affichent ce même framerate théorique que bon.
0: Bah pour le coup, Red Dead Redemption 2, quand il était sorti sur les consoles de génération précédente, donc sur PS4 Pro, PS4, Xbox One, etc., c'était aussi 30 FPS partout, même sur PS4 Pro. En même temps, c'est pas très étonnant, quoi. Mais bon, j'avais fait le jeu sur PS4 Pro à l'époque, et finalement, moi, je suis plutôt un apôtre du 60 FPS, mais pour ce type de jeu-là, qui reste quand même très... poussé par sa narration malgré tout, même si ça reste un jeu bac à sable GTA beaucoup plus que ne l'est Red Dead Redemption, bah finalement ça m'avait pas dérangé plus que ça. C'était très stable, la manière de gérer le flot de mouvement était très très correcte. Donc comme tu le dis Mikael, 30 FPS ça veut un peu tout rien dire. Il peut y avoir des 30 FPS qui sont hyper stables avec un frame pacing, je crois qu'on dit genre l'écart entre les frames qui est vraiment hyper régulier, et où finalement on s'habitue assez rapidement à ce framerate-là, comme il peut y en avoir des 30 FPS où ça saccade, en tout cas ça donne l'impression de saccader. Donc bon, j'imagine que Rockstar, ayant passé vraiment beaucoup beaucoup de temps sur ce jeu, aura fait en sorte que le jeu soit stable. Là où pour le coup ça m'interroge un peu plus, c'est sur la Xbox Series S, puisqu'il sort aussi sur cette console-là, il me semble. Je sais pas trop comment ils vont réussir à faire tourner le truc, si ce n'est en baissant à mort la résolution, quoi. Donc, je ne sais pas trop pour les joueurs de Series S quelle version ils auront. Est-ce que ce sera une version correcte ou vraiment une version très, très au rabais, quoi. Mais ouais, non, sur le côté technique, je pense qu'on a dit l'essentiel. Sur l'aspect plus proposition, moi, j'ai quand même l'impression, en tout cas de ce qu'on en a vu, que, bon, ça reste un GTA, l'histoire reste quand même très importante dans tous les cas, dans un solo de GTA, même dans GTA V, qui se voulait plus bac à sable que le 4, etc., etc. Mais j'ai l'impression quand même qu'ils ont potentiellement, c'est peut-être une idée que j'ai, un peu un rêve bizarre, mais ils ont essayé de réunir un peu les deux écoles, tu vois, dans le sens où, avec Red Dead Redemption 2, ils ont quand même vraiment développé quelque chose sur le plan narratif, qui était très réussi, je trouve. Et j'espère en tout cas qu'ils ont essayé de tirer parti de cette expérience-là pour proposer à la fois du bac à sable pour servir de modèle et de support après à GTA Online, mais en même temps de proposer quelque chose sur le plan de l'intrigue, de la mise en scène, des séquences, etc. De travailler quelque chose quand même de très poussé. De ce qu'on a vu, ça a l'air quand même très très très travaillé à ce niveau-là, donc je sais pas trop si je rêve ou pas, mais en tout cas moi j'en attends quand même quelque chose sur cet aspect-là, quoi, que ce soit le plan purement narratif ou même le travail de mise en scène de l'histoire, quoi. J'imagine que toi aussi, puisque nous on est avant tout là pour le solo, donc ça compte pour nous, n'est-ce pas, Mikael?
1: Mais moi, la question qui tue, surtout, parce que oui, évidemment, c'est est-ce que Monique, pour une fois, t'en as quelque chose à faire dans GTA?
2: Vraiment, rien à branler. Il y a enfin, genre, j'ai vu passer des images, pour moi, c'est aucun intérêt, quoi.
0: Est-ce que tu les as vues, au moins, les images de Netflix dont on parle?
2: Non, mais par contre, je voulais rebondir là-dessus. C'est quand même une dinguerie de tu payes un service de VOD pour regarder une pub. Et le service de VOD, déjà, il te met de la pub avant de pouvoir regarder la pub que t'es venu voir. C'est quand même fou, quoi.
0: C'est pas faux. Oui, non, c'est
1: sauf
0: clair.
1: Sauf que c'est la pub que les gens avaient tellement envie de voir. Mais oui, ça en dit long sur la force du produit, quoi.
0: Ouais, c'est clair. C'est clair. Juste un dernier point sur GTA. Donc, c'est plutôt sur l'aspect vente, etc., commercial. Bon, même si le jeu, finalement, n'est pas à 100 € comme il y avait des rumeurs qui fixaient le prix à 100 balles, il me semble quand même que l'édition de luxe, ou je ne sais plus comment ils appellent ça, mais elle est à 100 balles pour le coup. Et il y a pas mal de gens qui optent pour cette version-là, a priori en démat. En tout cas, c'est ce que laisse entendre un certain nombre de rumeurs ou déclarations un peu équivoques du PDG de Take-Two, Strauss Zelnick, qui n'a pas donné de chiffres, évidemment, pour le moment, mais qui a confirmé des précommandes sans précédent, ce sont ses mots, dans l'histoire du jeu vidéo.
1: Mais en vrai, qui précommande
0: GTA ?
1: On rappelle
0: que nous, on avait tablé sur 30 millions, je crois. On était dans une fourchette entre 15 et 50 millions, ce qui est une fourchette très, très large. Mais si le jeu fait moins de 15 millions Day One, je pense qu'on sera surpris, on pensera que c'est un bide.
1: Mais qui précommande à l'heure où t'es sûr d'avoir le jeu parce que tu le téléchargeras ? Enfin, qui précommande 6 mois en avance, tu vois ?
2: Mikael qui dénonce.
1: Je me pose la question. Parce
2: si,
1: autant,
2: si, tu dénonces.
1: Autant quand t'avais des risques de... Autant t'es Monique Duterte, t'achètes tes petites merdes japonaises distribuées à 3 exemplaires en France. Là, la préco a un intérêt. Autant...
2: Tu t'appelles GTA, Monique qui fait 40 km pour aller chercher un jeu dont je parlerai
0: vrai,
2: tout à l'heure.
0: C'est vrai, t'as fait ça, là, récemment ?
2: Oui, bah oui.
0: Excellent,
2: c'est
0: quoi
2: de France, il y avait Onimusha. En version boîte, il y avait deux Leclerc dans le nord-ouest de Paris qu'on avait. Donc, bah voilà, quoi.
0: Ouais, c'est ouf. Et t'avais dû précommander carrément pour les avoir ?
2: Non, c'est vrai que j'avais pas précommandé, je suis allé des One.
1: Mais il aurait dû, okay. Du coup. Mais GTA, j'ai du mal à avoir intérêt, ouais.
2: Bah, je dis tu dénonces parce qu'il y a peut-être quelqu'un autour de ce micro qui l'a fait.
1: Quoi ?
0: Bah moi j'ai acheté la version boîte mais en fait j'ai appris
1: quoi
0: après que c'était un code dans une boîte.
1: Quoi ?
0: Non mais parce
1: mais
0: qu'il y avait
1: genre,
0: une offre Leclerc pour le
2: c'est
0: coup.
2: C'est pour ça que
0: 50...
2: j'ai dit que tu dénonçais sans
1: ah,
2: savoir.
1: Ah ok. Ah oui.
0: Ah
1: non,
0: mais le prix était vraiment intéressant pour le coup. Là c'est vraiment le prix qui m'a convaincu. Je vais
1: genre,
0: retrouver le prix que j'ai payé mais c'était genre 50 balles un truc comme
1: ah
0: ça.
1: Ouais,
0: c'est
1: genre
0: 55
1: le...
0: balles.
1: Ouais bon. Bon.
0: Ou 52, enfin bref, c'était beaucoup moins cher que le prix public conseillé, qui est évidemment de 80 €. Et c'était avant de savoir qu'il n'y aurait pas de disque en fait, du jeu. Puisque visiblement, ça n'existera pas, en fait, tout simplement. Il n'y aura que des versions avec un code dans la boîte.
2: Comme on dit sur les...
0: Tu peux pas le revendre.
2: Comme on dit sur les terres des Devilliers, c'est Dieu qui juge.
0: Exactement. Est-ce que vous voulez ajouter un point sur ça ? Ah oui, j'ai oublié de préciser que Rockstar a confirmé qu'il n'y aurait pas de recours à l'IA génératif dans les dialogues du jeu, ou dans le code, etc. Et qu'il n'y aura pas de micro-transaction non plus au lancement du jeu. Ce qui n'exclut pas, évidemment, qu'il y en ait plus tard. Mais voilà.
1: Et est-ce que sur l'IA, ils ont dit aussi au lancement, ou est-ce qu'ils ont précisé dans tous les contenus qu'ils apporteront sur les 10 prochaines années ?
0: Ah, ils n'ont pas dit ça, ils ont dit au lancement.
1: En fait, moi, ce que j'ai compris, c'est de toute façon, les mecs, le jeu, il est en développement depuis 15 ans, on n'a pas pu mettre de l'IA nativement dedans, quoi. Hein. Mais bon,
0: oui,
1: sinon,
0: c'est vrai que ça paraît
1: Rockstar,
0: très logique,
1: les grands gentils, j'allais dire, limite, c'est le seul studio où je me dirais, c'est une bonne nouvelle, s'ils font appel à l'IA, il y aurait peut-être un peu moins de mecs en burn-out qui font des journées de 20 heures de travail, tu vois.
0: Ouais, c'est clair. Et encore,
2: sauf que ça marche pas comme
0: des...
2: ça.
1: Oui, non,
0: ouais,
1: je sais que ça marche
0: dire,
1: pas comme ça.
0: C'est
1: des
0: entreprises.
2: C'est comme si tu disais, on va mettre des panneaux solaires pour éviter de cramer de l'essence.
0: Non, puis même, je pense que globalement, c'est malheureusement un truc de Rockstar depuis longtemps, la culture du crunch, et ça disparaît pas juste avec un outil aussi efficace soit-il que l'IA, quoi. Mais bon. Très bien, on passe à la suite, si
1: allez,
0: ça vous va. Autre actualité, du coup, on va passer à Xbox, qui nous a annoncé un certain nombre de choses. On pourrait même parler de changement de cap, pour le coup, avec la prochaine console Xbox, dont beaucoup de gens parlaient de prix complètement délirants, de plus de 1 000 $, etc. Bon, bah finalement, Xbox a annoncé que la marque abandonnait la surenchère de puissance pour la prochaine Xbox et va plutôt miser, selon leur propre proposition, sur l'efficacité énergétique et sur une console très accessible sur le plan tarifaire. Donc pour l'instant, pas de prix en tant que tel ou d'annonce vraiment brute, mais... ça casse un peu les rumeurs autour de ce que veut faire Xbox sur ses prochaines machines. Et bah, ça va plutôt dans ce qu'on disait, c'est que bah, Xbox, là où ils peuvent trouver un peu une place, entre guillemets, vu qu'ils n'ont pas de buzz autour de leur marque, c'est d'être le Lidl ou le Aldi ou le Discount, quoi, globalement, du jeu vidéo. Et ils ont l'air de l'avoir un peu compris avec cette annonce-là.
2: Ouais, ils ont pas.
0: Est-ce que vous aviez vu ça déjà ?
2: J'avais pas vu, mais disons que oui, ils ont pas l'aura pour se permettre de demander plus d'argent que leur offre en le mérite, quoi.
0: Oui, bah surtout quand il y a Sony en face, quoi.
2: Ou même Nintendo. Hein.
0: Ou même Nintendo, ouais, tout à fait. Mikael, toi qui avais suivi un peu les annonces Xbox, qu'est-ce que tu penses de ces annonces ?
1: Oh bah de toute façon, déjà t'as vu que leur console portable pourrie sans buzz, ils l'avaient lancée avec un partenaire. Je dis pas que ce sera forcément pareil pour la console principale, mais en tout cas je pense que dans la philosophie de présentation d'offres, ce sera ça. On l'avait déjà vu un peu avec la Series X et la Series S finalement, avec ce côté tu peux avoir plusieurs portes d'entrée dans l'écosystème Xbox. Depuis la sortie des Series, on a quand même eu Xbox qui s'est de plus en plus mêlé au PC, où tu es de plus en plus dans un univers Xbox où tu as plusieurs points d'entrée et le hardware est une passerelle et pas une fin en soi. Donc pour moi, c'est simple en fait. Ils vont se retrouver à te faire une Xbox pas chère, une Xbox moyenne gamme, une Xbox haut de gamme. Tu vas en avoir peut-être 5 qui vont sortir durant la génération. Moi, c'est la tech que j'ai sur Xbox et je pense que ça va se confirmer et je trouve que ces discours vont dans ce sens. Mais ce qui est marrant, c'est que ça m'étonnerait pas qu'ils fassent aussi dans le même temps un truc ultra haut de gamme, tu vois.
0: Ah ouais, ouais. Ouais, ils pourraient très bien faire les deux, effectivement.
1: En fait, moi, je les vois vraiment en mode désacralisation de la machine, parce que comme tu dis, ils ont pas le buzz de Nintendo, ils ont pas le buzz de Sony, ils ont pas le buzz de à peu près n'importe qui, tu vois. Ils ont aucun buzz, donc en fait,
0: oui,
1: s'ils vont chercher à faire la console qui colle le plus à ce qui peut être utile, est-ce que ça va fonctionner, je sais pas. Mais ce que je suis en train de me dire, c'est que c'est pas con, parce que je me mets à la place de Sony, t'es quand même sacrément en galère, parce que la PS5 a commencé à prendre de l'âge. Est-ce que faut que tu renouvelles la console ? Oui, non. Mais quand tu vois les prix de la RAM et de n'importe quel composant informatique aujourd'hui à cause de l'IA, c'est chaud de se dire que tu lances une console unique façon PS6, flagship, tout ça. Ben en face, t'as Microsoft qui... petit acteur agile, petit artisan du jeu vidéo, petite boîte sans grands moyens mais avec une grande flexibilité, va te lancer plusieurs modèles. Je trouve ça pas con en fait. Alors, je mettrai quand même une réserve. Microsoft a jamais réussi à gagner en étant la meilleure option rapport qualité-prix. Donc je suis pas sûr que l'histoire va changer avec avec ça, mais bon.
2: Je suis moyennement d'accord.
0: Bah, il leur reste plus
2: côté,
0: que ça en même temps.
2: Comment dire, fin de vie de la One, début de vie de la Series S, quand même, avec le Game Pass qui était pas cher du tout et tout.
1: Enfin, ils ont pas plié le game avec ça, justement. Ils
0: bah
1: étaient
0: non,
1: hyper intéressants.
2: Non,
0: ils ont réussi à
2: non
0: changer,
2: voilà,
0: hein.
2: Mais ce que je veux dire, c'est que dans le côté qualité, quantité, prix, tout ça, ils étaient très bien placés. C'est
1: ah
2: juste
1: non,
2: que...
1: tu m'as pas compris. Je disais okay. Que dans le passé, malgré le fait que c'était les mieux placés, ils n'ont pas gagné grâce à ça. Donc
2: ah, oui.
1: Même s'ils arrivent à reproduire ça avec les consoles, je ne suis pas sûr qu'ils arrivent à gagner, même si
2: bah,
1: ça m'a l'air malin.
2: C'est
0: oui,
2: ça,
0: ils
2: ne
0: renverseront pas la tendance actuelle.
1: Ouais, c'est ce que disait Monique, je crois que tu l'avais dit dans un précédent podcast, mais à partir du moment où tu ne gagnes pas la bataille du cool, même si tu es plus intéressant financièrement... bon.
2: Ouais, c'est ça, c'est un truc de... comment ça s'appelle ? Le divertissement, les gens, ils ne sont pas juste là pour avoir du prix au kilo, quoi. Parce que quand ça s'appelle.
0: Et pourtant, Bigard a vendu des kilos de blagues, littéralement.
2: Mais justement, j'allais faire une analogie sur justement le monde du spectacle. C'est-à-dire
0: ah ouais,
2: que
0: bah,
2: t'as plein de spectacles, de concerts et tout qui sont pas chers du tout, voire gratuits. Il y a personne. Hein.
0: Ouais, ouais, c'est pas faux.
2: Et
0: hein.
2: Pour le coup, il y a des concerts beaucoup trop chers de merde au Stade de France.
0: Donc c'est blindé. Ouais.
2: C'est parce que
0: ouais,
2: dans le divertissement, ouais, le prix au kilo, c'est complètement débile de faire ça, quoi.
0: Ouais, non, mais t'as raison. Et pour le coup...
2: Autre analogie aussi, c'est est-ce que tu préfères une bonne bouteille de vin à 6 euros ou 140 bouteilles de villageoise ? Bah, c'est bon. C'est effectivement, le rapport, il est imbattable hein, d'un côté, mais bon.
0: Ouais, non, mais t'as raison. Ça permet d'illustrer de manière assez parlante. Et pour le coup, il y a eu d'autres petits trucs.
2: Vas-y. Ouais. Alors que, typiquement, sur des pommes de terre, tu préfères des belles pommes de terre, c'est 100 grammes, 10 euros, admettons. Et pour 10 euros, t'as 5 kilos de pommes de terre moches, tu vois, un truc comme ça.
0: Ouais.
2: T'en as rien à foutre. Tu vas les transformer, tu vas en faire quelque chose de tes pommes de terre.
0: Oui, ça reste des pommes
2: mais,
0: de terre.
2: Et c'est pour te nourrir. Ou du pain, il est un peu moins ouf. Tu dis, ouais, mais je vais à cette boulangerie parce qu'elle est plus proche de chez moi ou parce qu'elle
0: c'est
2: est un peu
0: moins cher.
2: C'est
0: pas de la culture, on est d'accord.
2: C'est pas un gros, c'est pas un objet de désir, quoi.
0: Ouais,
2: donc,
0: tout à fait.
2: À partir de là, t'en fous, quoi.
1: Après, ouais, non, est-ce que la console est un objet de désir ou est-ce que la console est un moyen pour accéder à ton objet de désir qui est le jeu ? C'est peut-être là que Microsoft...
0: C'est un peu les deux en vrai. Hein.
1: Alors, bah oui, c'est que je pose la question, je me fais l'avocat du diable. Hein, c'est
2: alors, j'ai plus la citation exacte, mais dans la lettre D de l'ABCDR de Deleuze où il parle du désir, c'est qu'on désire un truc dans son ensemble. Et dans l'idée, c'est que tu désires jouer à GTA V et l'ensemble qu'il y a autour, c'est la belle PS5.
0: Oui.
2: Pas l'horrible, pas l'horrible Xbox des puants avec tous les jeux nuls.
0: Oui, et puis oui, bien sûr, la marque qui a imprégné aussi dans l'imaginaire.
2: Ouais, mais dans l'idée, c'est que tu viens pour GTA 5, GTA 6, du coup. Mais,
1: ouais, mais après, ouais, tu vois, ça va être marrant.
2: Il y a un truc autour. Mais il y a un truc autour.
1: Ça va être marrant de voir. Ça nous renvoie un peu au bonus qu'on a fait pour les Patriotes, où on parlait de jeux vidéo est-il un loisir de riche, et on disait en gros, pour synthétiser la conclusion. C'est pas un loisir de riche, c'est plus un loisir pour où tu peux avoir un public d'enthousiastes qui met beaucoup, mais où le prix plafond est quand même pas démesuré. Ben en fait, ça va être intéressant de voir si tu pourras pas avoir cette inversion un peu du désir dans ce que tu décrivais, Monique, sur le côté. Ben en fait, j'ai envie de jouer à GTA 6. Tu peux te dire que le package complet c'est sur la PS5 qui va bien. Mais tu peux aussi peut-être te dire que le package complet, c'est j'ai envie de jouer à GTA 6, mais je donne un exemple parce qu'on en a parlé il y a 2 secondes, en 60 FPS plutôt qu'en 30 FPS. Et peut-être que le 60 FPS, il sera possible chez Xbox, ça fait beaucoup de si j'en conviens, alors que le 60 FPS qui serait hypothétiquement possible chez Sony, il serait sur une PS6 qui serait une console unique lancée plein pot à 1 200 € par exemple. Et là, pour le coup, tu aurais une vraie barrière en mode... T'as beau être enthousiaste, 1 200 € au bout d'un moment pour une console, même si c'est ta grande passion, même si t'es prêt à te saigner, à manger des pâtes pendant des mois, y a certaines personnes qui pourront jamais mettre ce prix-là, quel que soit le sacrifice. Quoi. Ouais. C'est peut-être le pari d'Xbox. Alors, je dis que ça fait beaucoup de si, je dis pas que ça va fonctionner, mais encore une fois, je vous lance là-dessus, question de donner un peu d'épaisseur au débat.
0: Ouais. Après, ils ont ajouté justement dans cette perspective de concurrence avec Sony, qu'ils ont clairement perdu cette génération, mais ils tentent un peu de. C'est le baroud d'honneur, quoi. Ils se débattent alors qu'ils sont en train de se noyer sur le dématérialisé, puisqu'il y a quand même eu toute cette discussion/slash polémique, même si c'est très minoritaire dans la communauté des joueurs, sur le passage au 100% démat de Sony. Xbox a, de son côté, dévoilé une fonctionnalité de préservation de jeux physiques. En gros, tu as la possibilité maintenant de lier un jeu physique et de le valider sur ton compte pour débloquer un accès numérique pérenne, c'est-à-dire même sans le CD, tu pourras accéder à ton jeu que tu as lié à ton compte via une source physique.
1: Voilà. Expliquez-moi l'intérêt. En fait, je dois être trop con. J'ai rien compris à l'intérêt de ce truc.
2: Le piratage existe, c'est des ringards. Allez hop, expédié.
0: Ouais, après j'imagine que ça peut avoir de l'intérêt si tu perds le CD, par exemple.
1: Non, mais parce que tu vois.
2: Les CD en vrai, ils commencent à mourir, on va dire.
0: Oui, après, il y a ça.
2: En vrai, c'est aussi simple que ça.
1: Non, mais ils ont essayé de le présenter en mode « Oh, regardez, nous, c'est le jeu physique, la réponse à Sony », mais non, c'est pas
0: en fait,
1: la
0: c'est
1: réponse.
0: Plus un truc de sauvegarde du patrimoine.
2: Ouais, c'est plus ça l'idée. Mais le truc, c'est qu'on peut pas confier le patrimoine des boîtes privées. Moi, ça reste ma tech.
1: On est d'accord. Mais en fait, et même, c'est pas sur la partie du débat qui intéresse les gens. Parce que les gens, s'ils râlent sur la disparition du jeu physique sur PS5, ceux qui râlent...
0: C'est les nouveaux.
1: C'est pas des historiens du jeu vidéo. La plupart du temps, c'est des mecs qui aiment leur collection de jeux, quoi. Donc, j'ai eu du mal à comprendre cette communication.
0: C'est les nouveaux
1: d'Xbox.
0: Jeux qui les intéressent, c'est pas les anciens.
2: Ouais, j'avais même pas entendu parler de cette news. Je pense que tout le monde s'en bat les couilles.
1: Mais oui, mais en plus, basé. Xbox l'a annoncé vraiment en mode un peu comme Sony quand il y avait l'annonce de la Xbox One. Et tu sais, Sony avait fait sa vidéo à l'E3 qui est devenue virale en mode regardez, on prête un jeu comme ça. C'était en 10 secondes, ils passaient un jeu d'une main à l'autre. Là, ils ont essayé d'annoncer ça exactement de la même manière en mode oh, regardez comment on a dead ça. Et j'étais en mode, mais les mecs, mais vous avez rien compris en fait. Enfin, ou alors c'est moi, tu vois, j'ai le loot.
2: L'analogie que j'avais, c'est plutôt c'est un no-bot qui va sur le plateau du 20h pour annoncer qu'il est candidat à la présidentielle. Hein.
0: Oui, genre avec Glucksmann.
2: Ouais, je pense à Fort, je pense à Montebourg, tu sais, t'es genre, ok.
1: Bah, c'est
2: Fort,
1: marrant, j'ai direct pensé à Glucksmann aussi.
0: Ouais, bah, mais ma théorie, pour le coup, sur ça, c'est qu'ils avaient prévu d'annoncer cette fonctionnalité depuis quelques temps déjà, et ils se sont dit, on va profiter de l'annonce de Sony pour essayer de tirer la couverture à nous, et d'en faire un argument, même si, de fait, ça paraît un peu à côté de la plaque, du coup. Ouais, mais je pense que c'est ça.
2: Juste aussi, tout à l'heure, je voulais rebondir très rapidement. Tu disais 1 200 € sur une PS6, ça devient inaccessible et tout. Je nuancerais quand même un point. Pour le coup, c'est que sur 5 ans, ça fait 20 € par mois. Pris comme ça, c'est pas délirant non plus.
1: Ouais, mais il faut
0: pouvoir
1: le sortir.
0: Personne paye sa console 20 euros par mois.
2: Je refais écho pour... Alors, désolé pour ceux qui n'ont pas écouté le bonus, mais pour la faire rapide, donc j'ai un tableau Excel où je note tous mes achats d'appareils et de jeux vidéo depuis 2013. Et en gros, j'en suis à peu près 82 € par mois en moyenne, donc depuis 2013. J'arrive. Ça fait, 20 € de console par mois... Tu rajoutes 60 balles de jeu par mois, tu vois, c'est pas déconnant non plus.
1: Non, mais c'est pas le problème, Monique.
2: Bah, c'est juste, je suis d'accord que sortir 1 200 € ça fait
1: mal
2: au cul.
1: Mais
2: il n'y a pas tout le monde
1: plein...
2: qui peut les sortir comme
1: voilà,
2: ça.
1: Mais voilà, c'est
0: plutôt
1: que
0: ça, ouais.
2: Je suis entièrement d'accord. Mais le seul truc que je dis, c'est que même comme ça, c'est pas délirant non plus. Parce que,
1: en fait, le problème, c'est le problème du ticket d'entrée. C'est comme les mecs qui disent non, mais jouer sur ordinateur, oui, tu payes ton PC 50% de plus, mais en 4 ans, il est rentabilisé. Ouais, enfin, mec.
2: C'est plus vrai.
1: Oui, non, mais c'est déjà, c'est plus vrai. Mais vous avez connu cet argument. On l'a tous connu, on l'a tous entendu pendant
2: mais
1: des années.
2: Mais il était vrai!
1: Non mais il était vrai, mais sauf qu'au bout d'un moment, moi je revois le mois de 14 ans où demain, si je gagne un peu moins ma vie et que je galère à finir les fins de mois, bah ça me fait une belle jambe de savoir ça, mais en attendant, j'ai pas les 1 200 balles et je vais peut-être pas aller faire un crédit à la consommation pour m'acheter une putain de console, quoi.
0: Oui. Non, on est bien d'accord.
1: Écoute, tu vois, c'est un peu le côté, ma voiture a tombé en panne, j'ai pas de quoi en racheter une. Bon bah je suis un peu baisé, quoi. Sauf que pour les voitures, c'est monnaie courante aujourd'hui que t'aies des locations, etc. Alors, est-ce que c'est
2: des
1: ce qui se développera pour les...
2: Comme ça. Mais c'est ce que j'allais dire,
1: qui va se développer pour les consoles, j'en sais rien, mais...
2: Est-ce qu'on va pas arriver plutôt dans un monde du leasing de consoles?
1: Quel enfer. Alors, d'ailleurs, c'est pas dans les news, mais j'en profite. Est-ce que vous avez vu qu'Xbox a limité les heures passées avec son offre cloud?
0: Oui, bah, ça faisait partie des trucs que j'avais noté justement dans le conducteur.
1: Ah, pardon.
0: C'était
1: autant
0: le dernier point. Ouais. Non, bah, t'as raison
2: vrai,
0: d'en parler.
2: On peut expédier ça vite. De toute façon, leur service de merde, il marche pas. Donc, voilà. Allez, hop, next.
0: Personne en a rien à foutre.
1: Non, mais c'est pour dire qu'en fait, même les petites roues de souris, tu te rends compte que... Tu sais, tu te disais, le PC, c'est pas cher... Ah, c'est devenu cher, on va aller sur les consoles. Ah, les consoles sont devenues chères, on va sur le cloud. Ah, en fait, le cloud, il est limité en termes d'heures. En fait, les options
0: non, mais
1: sont
0: surtout,
1: en train de se refermer.
0: T'as vu
2: les
0: le nombre
2: PC,
0: d'heures que c'est?
2: Les PC, c'est trop cher. Je vais passer sous Mac. Imagine, tu fais cette dinguerie. et tu te dis, au calme, il y a les offres de streaming.
1: Génial. Terrible.
0: Bah, notamment
2: imagine,
0: le cloud
2: tu
0: Xbox.
2: Fais ça.
1: Imagine.
0: Bah, après, il y a le concurrent GeForce Now, mais ne mélangeons pas tout. Je sais pas, du coup, Mikael, si tu as vu le nombre d'heures de limitation pour les abonnés du Game Pass pour jouer en cloud. Est-ce que tu as vu le nombre d'heures?
1: Eh ben, écoute, les papas trentenaires bobos qui disent « Ah non, mais les jeux longs, on en a marre, nous on veut des jeux qui se finissent en 5 heures parce qu'on a une vie bien remplie », ils seront contents parce que là, ils joueront leurs 3 heures. Non, c'était combien? C'était 12 heures pour la formule la plus fat par semaine?
0: Alors 15 heures. 15 heures pour 15 heures, Ultimate. Pardon. Mais l'abonnement de base du Game Pass, c'est 5 heures et c'est mensuel, hein, c'est pas hebdomadaire. Donc t'as 5 heures de jeu par mois.
1: Attends, c'est mensuel
0: Non, c'est pas par semaine, c'est par mois. C'est par mois.
1: Et là, mais tu sais que je trouvais que c'était une douille alors que je pensais que c'était par semaine.
0: Non, c'est bien par mois. Et Microsoft a justifié le truc en disant que tout le monde s'en battait les couilles du cloud et que personne l'utilisait.
2: Bah,
0: et en même temps, Monique
2: l'a
0: très bien
2: pas.
0: Souligné. Ça marche pas, donc forcément personne l'utilise. Donc c'est le serpent qui se mord la queue.
2: En vrai, c'est surtout que ça marche mal.
0: Oui, c'est ça. Il y a des problématiques de fluidité d'accès, etc.
2: De tout, la manette qui marche pas, de tout.
0: de l'attente, etc. Quoi.
1: Dieu, Nvidia va tous nous mettre au chômage avec ses IA de malheur. Est-ce qu'ils peuvent, pour compenser au moins, mettre un service de streaming gratuit pour les gamers, s'il vous plaît, en hommage à votre passé?
2: Alors, c'est de la frappe, parce que ça marche. C'est un délire comment ça marche bien. C'est pas très cher. Parce que pour le coup, l'offre de Nvidia, elle est à 110 balles par an. Donc tu vois, pour le coup, là, tu as ta PS5 à ta PS6 à 1 200 €. C'est vrai qu'Nvidia, il te la retourne. Hein.
0: Ouais, mais... complètement.
2: Et pour le coup,
0: tu dois quand même acheter les jeux derrière, mais c'est vrai que c'est
2: comme sur ta PS5. Et la différence, oui, c'est que tu payes pas pour te connecter à Internet avec le service d'Nvidia.
0: Tout à fait. Et par contre, tu peux pas revendre tes jeux, en tout cas.
1: Mais tu vois, Nvidia, ils savent plus quoi faire de leur argent. Est-ce qu'ils ont pas moyen de payer pour avoir des partenariats avec toutes les machines du monde pour mettre leurs services? Et puis voilà, ce serait
0: bon. Ils seraient les rois du pétrole. Hein. C'est sûr que
1: ils seraient les rois du pétrole.
0: Si jamais leur service peut s'imposer, ils ont un service qui est tellement béton.
1: Après,
0: que,
1: ça leur
0: visiblement,
1: ça leur rapporterait rien. Mais bon.
0: Ouais.
2: Après, on en revient au truc de. Diguer une technologie, ça peut aussi ruisseler sur le reste. Donc, ce que je veux dire, c'est que peut-être qu'en développant des serveurs, ils développent des machins qui vont leur
1: permettre de développer des
2: puces qui vont faire plein d'argent.
1: Je sais que t'es un adepte de la théorie du ruissellement, Monique, mais bon.
2: Non, mais c'est un vrai terme.
1: Non, mais pour le coup, je troll. Mais oui, technologiquement, effectivement, ça ferait sens. On avait débattu, je crois, le mois dernier, on était d'accord.
0: Oui, de mettre de la R&D pour potentiellement derrière avoir un retour sur investissement.
2: Oui, c'est ça. Tu te dis pourquoi cette boîte, ils font tel truc de merde, mais en fait, c'est un truc que tu retrouves à part, enfin, ailleurs.
0: Après,
2: et
0: dans d'autres
2: très
0: trucs,
2: utile,
0: quoi. Ouais, complètement.
1: Très
0: bien,
1: on
0: va enchaîner.
1: Bon.
0: On va enchaîner, les amis, puisque le temps file.
2: Il y a des trucs étonnants. Hein, tu sais, par exemple, rapidement, dans le vélo, il y a la marque Shimano. Ils faisaient des molettes de canne à pêche. Et puis au final, avec toute la R&D qu'ils avaient, ils se sont mis à faire des composants de transmission, des trucs comme ça de vélo, quoi.
0: Ouais, c'est fou. C'est incroyable.
2: C'est con, mais tu développes un truc et ça ruisselle ailleurs, quoi.
0: Et oui, c'est merci, mon cher Manu Mac, pour ces éclaircissements.
2: Mais c'est pas ruissellement, mais c'est un vrai nom.
0: Mais oui, je rigole. Non, mais je troll. En vrai, sur le fond, t'as totalement raison. Donc, Nintendo, de notre côté, puisqu'on est évidemment des NSX, on a eu quelques petites annonces sur la Switch 2, qui vient de franchir un palier symbolique en termes
1: des
0: de vente.
1: Des deux bons jeux. Ah non, pardon, c'était pas celui-là, le palier.
2: Ouais, en plus, là, t'es vraiment un troll, là.
0: Énorme troll.
1: Mais en vrai, palier... ma Switch 2 prend la poussière, moi je tiens à le dire. Pardon.
0: Palier, moi je suis toujours sur les perfects de Risen Tengoku, que j'essaye de perfect en entier, puisque c'est vraiment un super jeu. Je reparlerai peut-être rapidement dans la chronique après. Mais c'est vraiment sur les ventes de la console qui vient de dépasser, du coup, les ventes globales cumulées de la GameCube avec 21,7 millions d'unités. Ça y est, la Switch 2 a officiellement dépassé la GameCube en à peine un an, ce qui est quand même une belle performance. On a eu quelques annonces aussi sur des Nintendo Direct qui vont avoir lieu la semaine prochaine, donc malheureusement on ne peut pas les couvrir dans cette émission, mais on aura droit à un Zelda Direct d'une trentaine de minutes, je crois.
2: On peut le faire de manière anticipée, hein. Le Zelda il est dégueulasse, le film ça a l'air nul, next.
0: Et donc Zelda Direct sur le film et sur le remake de
2: Ocarina of Time, Ocarina of Ia Slope,
0: voilà. En tout cas, pour ce qu'on en a vu, on verra ce que ça donne vraiment quand on verra des vraies images du jeu. Mais j'ai très peur. Et on aura aussi un Nintendo Direct plus général avec plein d'annonces qui fera pour le coup, je crois, 40 minutes. 40 ou 45 minutes, voilà.
2: Xenoblade 3, c'était fou. Xenoblade 4, je suis en slip, voilà.
0: Ouais, Xenoblade Genesis, on va
2: on
0: va. C'est
2: résumé la semaine prochaine.
1: C'est vrai, tout
2: Direct.
1: À fait.
0: Voilà, Monique est déjà en slip, il va aller au travail en slip jusqu'à ce que Nintendo Direct soit diffusé.
2: Eh ben, écoute,
0: il est prêt.
2: Avec l'été indien, ça va.
0: Oui, c'est vrai qu'il fait encore très chaud.
1: Ce sera le premier jeu où c'est limite une bonne nouvelle s'ils utilisent de l'IA, tu vois, parce que t'es en mode, si vos artistes ont pondu ça, il y a un problème, tu vois, pitié, dites-moi que c'est de l'IA.
2: C'est
1: vrai, quoi.
2: Pris comme ça.
1: C'est vraiment...
2: Mais après, il y a peut-être pire pour expliquer la tête du jeu, c'est que c'est peut-être pas de l'IA, donc c'est peut-être pire, c'est peut-être des Américains qui ont fait le remake. Hein.
0: Ah, ça serait une catastrophe, hein. Ouais, ça serait vraiment, vraiment triste. Quoi. Mais bon, j'essaye de garder au fond de mon cœur une petite flamme qui reste allumée, même si j'avoue que là, c'est surtout des braises et que c'est en train de s'éteindre Très, très sérieusement. Naughty Dog, du coup, Mikael, tu nous soulignais cette info. Ils ont annoncé avoir terminé le tournage en motion capture de leur prochain jeu, du coup, Intergalactique, dont on avait vu un trailer il y a quelques temps déjà. Donc maintenant, le jeu est en phase de post-production, ce qui ne nous donne pas une date définitive, évidemment, mais qui permet d'en savoir un petit peu plus. C'est un jeu voilà, qui est très attendu, évidemment, Naughty Dog, le studio connu pour Uncharted et pour The Last of Us. C'est un peu, on va dire, parmi les têtes de gondole chez Sony, avec Santa Monica qui fait les God of War.
2: Insomniac, mais, surtout. Hein.
0: Et tu disais quoi, pardon ?
2: Insomniac.
0: Et Insomniac, évidemment, enfin, avec Wolverine maintenant et surtout Spider-Man.
2: J'avais oublié Wolverine, ouais.
0: Wolverine est sorti, d'ailleurs, je crois, ou il va sortir ?
2: J'ai l'impression que l'enthousiasme n'est pas au rendez-vous.
0: Ah ouais, non, j'ai vu des pubs dans le métro.
1: Il sort dans 9 jours au moment où on tourne. Il sort le 15 septembre.
0: Ah ouais, le 15 septembre, c'est ça.
2: Il y a Mikael qui avait la vision, qui a dit direct 3 sur 10. Et voilà.
1: J'ai pas dit 3 sur 10, j'ai dit un peu plus généreux, mais oui, j'ai dit Osef tiers, quoi.
0: Est-ce que Mikael, Intergalactique, c'est un jeu qui peut te hyper Qu'est-ce que tu penses de cette annonce? Maintenant, on annonce les fins de tournage.
1: Ben ouais, non, si mais en fait, c'est pour ça que j'avais envie qu'on en parle, en fait, parce que moi, ce qui m'a drôlement fait peur, c'est que c'est un peu le stagiaire qui vient dans ta boîte et qui t'annonce tout fier qu'il vient de finir un truc alors que tu pensais qu'il l'avait fini il y a une semaine. Et qu'on est fier en plus, et donc t'es paniqué en entendant ça, et t'as envie de dire, mais mec, en fait, le développement du jeu, il a commencé quand ? Et en fait, Intergalactique, le développement, il a commencé, si je dis pas de bêtises, depuis 6 ans. Je crois que ce qui circule, c'est que d'entrée, t'avais une équipe genre 250 pélos qui était dessus, et donc je me dis, mais je suis très pressé de voir la gueule du jeu, parce qu'on entend de plus en plus... Ouais, Sony, sur les gros AAA, ça donne des développements à rallonge, c'est très cher, ça interroge un peu le modèle. Est-ce que les résultats commerciaux sont au rendez-vous ? Et là, en fait, on a quand même le studio ultime qui bosse sur une nouvelle franchise qui est censée te faire décoller la machine, mais on n'en a rien vu alors qu'il a été annoncé il y a une plombe, qu'il est en développement depuis une plombe. Je dis pas que c'est mauvais signe. Honnêtement, moi, à aucun moment, je vois Naughty Dog se planter. Je vois à aucun moment un projet aussi stratégique pour Sony en plus sur du solo classique, oui. Faire un truc vraiment nul. Mais je trouve ça hallucinant. Et en fait, ça m'a rappelé un peu l'époque où il y avait la PS3, justement, où on parlait d'Xbox, il y avait la 360, qui, pour le coup, jouait vraiment bien sa carte. Et moi, je me souviens du glorieux forum Guerre des consoles sur jeuxvideo.com, où il y avait les pros Sony qui te balançaient, non mais vous verrez dans 2 ans. C'était devenu un mème un peu, tu vois, parce que Sony allait sortir tous ses gros jeux annoncés, etc. On a régulièrement parlé dans le podcast du fait que la PS5 avait peut-être pas autant de titres figure de proue que ce qu'on espérait et que beaucoup étaient finalement du cross-gen avec la PS4. Ben, je me dis que ce jeu, il est censé incarner ça, hein. C'est censé être Intergalactique, le jeu de la génération un peu gros jeu solo Sony. Pur PS5, eh ben, vous verrez dans 2 ans, quoi, hein, parce que vraiment, la PS5 est sortie il y a une plombe, et ce jeu ne semble pas décidé à sortir, même si, effectivement, au moins, il avance, apparemment.
0: Oui, oui, il avance, mais c'est vrai que c'est un projet hyper stratégique pour Sony. Il doit vraiment confirmer, montrer qu'il domine, bah, surtout Naughty Dog, hein, évidemment, c'est quand même un studio extrêmement réputé, ils peuvent vraiment pas se planter, je les vois pas non plus se planter sur ce jeu-là. Mais ne serait-ce que quelques images, tu vois, genre on a juste eu un trailer, mais il y a assez longtemps, et c'était vraiment juste un trailer cinématique, quoi, donc bon, bah, attendons de voir, mais c'est vrai que les jeux Sony mettent quand même beaucoup de temps à arriver. Globalement, il n'y a que Insomniac qui est régulier, hein, qui fait vraiment des trucs très très souvent. Spider-Man 2, c'était il y a 2 ans, il me semble. Là, ils sortent Wolverine. C'est quand même une machine qui tourne bien. Et ils mettent un peu moins de temps à sortir des gros AAA que Santa Monica ou même Naughty Dog, évidemment.
2: Si je peux me permettre, ils avaient sorti aussi un Ratchet & Clank.
0: Oui, mais c'était un petit moment déjà,
1: bah,
0: pour la sortie de la PS5.
2: Exact. Ouais. Dans ma tête, c'est sorti après Spider-Man 2.
1: Ah non, je peux même te en tant que fanboy de Ratchet & Clank, qu'il était présenté en tant que jeu feature de la console, parce que faut se souvenir qu'un des grands arguments de la PS5, c'était le famoso SSD, voilà, et t'avais les portails, du coup, 100 ans de chargement, tout ça, tout
0: c'est ça. C'est ça, effectivement.
1: Ce qui a révolutionné le jeu vidéo, non, pas du tout.
2: Alors, pour avoir relancé récemment une machine qui n'avait pas de SSD...
1: Non, non, mais on est d'accord. En fait, c'est ce qui me fait rire, c'est qu'ils ont essayé de faire passer ça pour un truc qui allait transformer le jeu en termes de possibilités. Finalement, c'est juste que ça t'a enlevé des loadings chiants, ce qui est déjà très bien. Hein, mais...
0: Ce qui est déjà très pas mal. Oui,
2: ouais, c'est ça. Non, c'est juste... oui.
1: En fait, tu fais pas des features de fou avec du SSD.
2: Exactement.
1: Tu vois.
2: C'est juste avant, on se rendait pas compte comment c'était une dinguerie.
0: Oui, oui, non, mais de fou.
1: Les ascenseurs de Mass Effect, à jamais dans mon cœur.
0: Pour le coup,
2: non, mais juste
0: les temps
2: de chargement des shops.
0: Oui, oui, non, mais rien que ça,
2: juste
0: c'était
2: fou.
0: Folie, hein.
1: Bah, il suffit de relancer une console Nintendo, hein. C'est pas pour les mêmes raisons, mais tu galères aussi sur les shops.
2: Alors,
1: avec du chargement.
2: Alors, tu rigoles,
0: pourtant, c'est du SSD, hein, sur la Nintendo Switch 2.
1: C'est pour ça que je dis que c'est pas les mêmes raisons.
2: Sur la Switch 2, si, ça va super vite, hein. Parce que justement...
0: Ça dépend des jeux, hein.
2: Pour
0: franchement...
2: Pour le coup, j'ai relancé justement une 3DS...
0: Ah oui,
2: c'était
0: non, mais là,
2: celle-là que j'avais en tête sur les temps de chargement. Et
0: oui,
2: la
0: non,
2: luminosité
0: mais là, c'est
2: de l'écran aussi, j'avais oublié. Quand... C'est fou.
0: Bah, c'est parce qu'à l'époque, on était habitué à des luminosités beaucoup plus faibles. Hein,
1: ah, c'est avec le réchauffement de la planète, il y a plus de lumière en fait sur la Terre.
2: Ah, c'est pas ça.
0: Ouais, c'est
1: ah,
0: peut-être
1: et
0: ça.
1: Et du coup, c'est plus adapté quoi.
2: Ouais, on voit.
0: Non, mais c'est vrai
2: rien,
0: qu'il n'y avait pas des smartphones à je sais pas combien de milliers de nits. Voilà, et sur une 3DS, effectivement, quand tu jouais au soleil, tu voyais rien quoi.
2: La journée.
0: Moi, oui, oui,
2: je peux dire que j'étais chez moi, salle exposée, plein nord, je voyais rien.
0: Ah ouais, d'accord. Putain, même en luminosité max.
2: Oui, c'était fou, on voit rien. Après, je suis bigleux aussi, j'avais oublié.
0: Et peut-être que la 3DS, elle fait moins de luminosité vu qu'elle est vieille. J'en sais rien, je sais pas.
2: Ouais, mais
0: non, mais c'est vrai qu'elle est pas très lumineuse. Ouais. Non, non, t'as raison. Enchaînons mes amis avec quelques petites news que je vais balancer voilà, rapidement. On a vu du coup des images de l'extension narrative Songs of the Past de The Witcher 3 avec l'annonce d'un remaster complet du jeu qui a l'air quand même assez, assez taffé pour être honnête. Remaster à la fois graphique, même au niveau du gameplay, des nouvelles quêtes évidemment dans l'extension qui sortira... L'année prochaine, on a vu 12 minutes qui était quand même assez riche. Et moi, j'avoue que je suis plutôt hypé par cette extension de The Witcher 3 qui ne sera disponible que sur les consoles actuelles. Hein. Vous ne pourrez pas y jouer sur les consoles de précédente génération puisque ça sortira du coup avec la version remasterisée de The Witcher 3. Donc PS5, Xbox Series et PC, mais PC avec des specs qui sont quand même largement au-dessus de ce qu'était The Witcher 3 à l'époque.
2: Et
0: pour
2: 2.
0: The Witcher 4... Tu disais, pardon ?
2: Et Switch 2.
0: Et Switch 2, effectivement, puisque la version remastered sortira aussi effectivement sur Switch 2. Tu fais bien de le préciser, mon cher Monique. The Witcher 4, quant à lui, a été officialisé pour 2028. En tout cas, l'année de sortie ciblée par CD Projekt est 2028. Ils l'ont annoncé. Donc ça, c'était pour The Witcher. Du côté de From Software, le studio, après avoir été dans les expériences multijoueurs coopératives avec Night Rain et le futur Duskbloods sur Switch 2 en collaboration du coup avec Nintendo, ils ont confirmé que les prochains jeux seraient des expériences purement solo, comme l'était un peu plus la tradition, on va dire, des Dark Souls et Elden Ring. Donc voilà pour les annonces slash petite précision côté occidental. Est-ce que vous avez des choses à ajouter, préciser ? Mikael, t'as vu les images de The Witcher ? Ça donne envie ?
1: Je vais avouer un truc qui me rend extrêmement triste. Mais vraiment qui me rend extrêmement triste. Il y a... Alors, ce que je vais dire ne me rend pas extrêmement triste, mais c'est pour que vous compreniez la comparaison. Il y a une anecdote qui tourne sur un entraîneur de foot, Pep Guardiola, qui avait déclaré à son vestiaire qu'il était triste parce qu'il s'était séparé de sa femme, qu'il l'aimait, que c'était la plus belle femme du monde, qu'il l'aimait encore, mais qu'il avait perdu la passion. Et moi, avec The Witcher 3, c'est un peu la même chose.
0: Oh
1: c'est
0: non
1: que c'est que c'est le plus beau jeu du monde. Je le sais, je l'aime comme un fou, comme un soldat, comme une star de cinéma. Mais quand je le vois, je me dis, ah, j'arrive pas à re-rentrer dedans. Donc, terrible.
0: Ah ouais, ok. Mais peut-être parce que tu le connais trop bien et que l'extension, justement, en avec fait, la nouveauté que ça va apporter, parce que c'est aussi une nouvelle région qu'on va découvrir et tout.
1: J'ai aussi eu un petit traumatisme, mais qui est hyper con. Hein. J'ai relancé The Witcher 3 à un moment où je cherchais un jeu à faire. Et en fait, j'ai relancé sur PC, alors qu'aujourd'hui, je me rends compte par rapport à plein de critères très personnels, j'ai beaucoup de mal à jouer sur PC. C'était pas le moment de m'y remettre. Et en fait, je l'ai relancé et j'ai trouvé ça horrible. Mais c'était clairement à cause du contexte perso. Tu vois, il y avait plein de trucs qui jouaient. C'est pas le jeu à remettre en question. Et ça m'a ancré dans la tête le fait que le jeu avait extrêmement mal vieilli. Mais je pense encore une fois que ça avait aucun rapport avec le jeu. Et du coup, ça m'a fait un petit traumatisme. Donc en vrai, je le vois. J'ai envie de l'aimer. Je sais que je l'aime. Mais j'arrive pas à avoir la flamme de la passion à nouveau.
2: Alors, hypothèse, ça a peut-être toujours été un jeu de merde et tu t'en es rendu compte.
0: Alors, on va très vite se calmer, mon cher Monique. Alors, je sais pas si t'as vu justement les images, en tout cas les annonces concernant le remaster, mais c'est un très gros remaster. C'est-à-dire qu'ils ont carrément changé le gameplay et tout, quoi. Enfin, ils ont retravaillé les combats, ils ont retravaillé les animations.
1: Ouais, mais tu vois, je connais tellement les histoires et tout. C'est déjà un jeu que j'ai refait deux fois, bien en profondeur, hein.
0: Oui, bah
1: donc
0: oui.
1: Je sais pas. Je verrai, ça se trouve, je changerai de discours, mais pour le moment, c'est pas le rationnel, c'est l'émotionnel qui parle et il n'arrive pas à accrocher.
0: Eh bien, c'est effectivement une nouvelle très triste et je compatis à ta douleur, mon cher Mikael, même si.

0: Time, du coup, d'autre part. Voilà, pour le jeu qui sortira donc l'année prochaine, je crois, au mois d'avril, à vérifier sur la date, mais il a été confirmé. Final Fantasy Resonance, donc la version refaite, retravaillée de ce jeu mobile qui, du coup, sort très bientôt, ou qui est déjà sorti. J'avoue que j'ai plus trop suivi les dates. Non, il va sortir bientôt, mais du coup, il y a une démo qui est disponible d'ores et déjà sur les différentes plateformes, notamment sur Switch. Si vous voulez voir un peu à quoi ça ressemble et que potentiellement ça vous intéresse, eh bien, allez voir ça. Pokémon Pocopia a enregistré 5 millions de ventes. Il vient de passer ce cap symbolique en 4 mois, ce qui est vraiment, vraiment une très belle performance. On sait très bien que le jeu avait marché, mais on a maintenant un chiffre qui est quand même assez impressionnant. Je voulais vous parler aussi d'un projet de remake non officiel de Pokémon Emerald. Vous irez voir ça. Est plutôt, plutôt impressionnant. Voilà, c'est vraiment un truc totalement fait par des fans. Évidemment, on a toujours le risque que Nintendo vienne avec ses avocats pour casser le délire. Mais en tout cas, il y a ce projet-là de Pokémon Emerald qui est assez cool. Du côté de Capcom, on a eu quelques infos sur la prochaine extension de Monster Hunter Wild, donc qui s'appelle Ascendance. Vous irez voir les trailers, mais globalement, présentation du contenu de l'extension, la nouvelle région de neige, les équipements, le bestiaire inédit, les capacités des différentes armes, etc. etc. Ça a l'air vraiment cool. Trails in the Sky, second chapter, ça c'est pour Mikawel, a une démo jouable qui est d'ores et déjà disponible, et avec le transfert de sauvegarde vers le jeu final, a priori c'est une démo qui est assez généreuse encore une fois. Donc si vous voulez commencer le jeu en avance, bah, ça peut être l'occasion, puisque vous pourrez transférer votre save dans le jeu final. Et Okami 2, qui est en train d'être réalisé du côté de Clovers, donc le studio de Hideki Kamiya, qui a, ce cher Hideki, annoncé le recrutement des compositeurs originaux de Bayonetta et de Okami pour le nouveau studio, et donc pour Okami 2, ce qui est une très bonne nouvelle, en tout cas pour ma part, j'en suis très heureux. Voilà pour cette ribambelle de news. Est-ce qu'il y en a une à laquelle vous vouliez réagir peut-être sur Final Fantasy, sur Monster Hunter, Pokémon, Trails in the Sky, Mikawel par exemple. Trails in the Sky, est-ce que tu es toujours intéressé par cette seconde partie ?
1: Ah, toujours, mais moi j'ai toujours la même politique sur les démos, c'est qu'en fait, avoir un échantillon gratuit pour me dire j'y retourne plus tard, ça me saoule. C'est comme les séries, tu vois. Des fois j'ai pas envie de les regarder semaine après semaine, je me dis écoute, je vais patienter, j'irai qu'une fois que je pourrai profiter pleinement. Voilà, c'est la même logique, je m'y intéresserai quand il sera sorti, mais la démo, bon.
2: Alors la démo, comme elle est super longue, il y a quand même le côté de, et surtout comme c'est vraiment le début du jeu, c'est le côté de, bon, est-ce que j'y retourne vraiment.
0: Ouais, mais ça te permet de prendre la décision éclairée, quoi.
1: Ouais, mais j'ai déjà cette réponse, je sais que j'y retournerai, et en vrai j'ai pas envie qu'on me lance dans l'aventure et puis qu'on me dise ah ben non, reviens plus tard.
2: Après ça dure 10 heures, tu vois, donc ça veut dire que t'as le temps de bien avancer dans la démo, d'aller acheter le jeu et de même pas voir la fin de la démo. Ouais,
0: après il sort quand le jeu? Il sort bientôt, non? C'est dans les prochaines sorties,
2: je crois, à la fin du mois, les jeux
0: 17
2: Falcom,
0: septembre.
2: C'est ça.
1: Oui, mais en fait, ouais. Le problème, c'est que tu regardes, je me suis fait chier comme un rat mort au cours du mois d'août, j'ai même refait le DQ7, j'en parlerai en deux secondes dans les critiques, mais au cours du mois de
0: DQ7
1: septembre...
0: DQ7, mais tu l'as fait DQ7, je savais même pas.
1: Bah, il y aura une chronique jeux vidéo dans un podcast qu'on est en train de tourner,
0: effectivement.
2: Fameux podcast qui contient un conducteur dans lequel
1: voilà.
2: Il est écrit.
1: mais sinon,
0: y en a
1: pour en revenir.
0: Qui devait niquer leur mère aussi.
1: Sinon, pour en revenir au cœur du débat, plutôt que parler des mamans, en fait, Trails in the Sky, second chapter, il sort mi-septembre, mais mi-septembre, j'ai envie de poser un mois de congé pour jouer à tous les bons jeux qu'il y a en septembre.
0: Ouais, il y a trop de trucs là, c'est vrai.
1: Donc il passera à la trappe, donc la démo, je m'en bats les couilles. Enfin, il passera à la trappe, il sera repoussé, quoi.
2: Bah, disons que dans cette année de l'enfer, normalement le GOTY sort la semaine prochaine, au moment où on enregistre.
1: Je croise les doigts. Fire Emblem.
0: Oui.
2: Ouais, bah oui.
0: Bah oui, évidemment. Mais moi, je croise les doigts pour que ce soit le GOTY. Et
1: on parle pas d'un jeu dans le podcast, mais.
2: J'ai peu de doutes.
1: Le The Witcher Vampire, là. Hein.
0: Ouais, il est sorti déjà. Le The Witcher Vampire, apparemment, est très cool.
1: Ouais, qui.

0: qui sera peut-être pas le GOTY, mais c'est pareil, ça, je suis pas en train de le faire et j'aimerais bien me le faire, quoi.
1: Ouais, pareil, je pense que je vais y jouer avec Carole quand on aura fini Orbitals. Parce qu'en fait, c'est une proposition qui a l'air assez intéressante. Et il est bien reçu, notamment pour ça. C'est que globalement, c'est un espèce de sandbox narratif où t'as 30 jours, 30 nuits in-game. Et chaque action que tu fais, chaque quête, etc., fait avancer le compteur. Et en fait, tu peux pas tout faire dans le jeu. T'es limité par le temps. Et donc, ça crée une espèce de sentiment d'urgence, de dilemme. De choix à faire dans les priorités, qui a l'air assez cool. C'est assez intéressant comme choix d'avoir fait ça. Donc voilà, bah écoutez, ça finit tranquillement notre rubrique actu, même si on aurait pu parler très rapidement de Metro 2039 qui va sortir le 4 février, ou
2: Je suis
1: de
2: chaud
1: Crimson
2: bouillant.
1: Desert qui a annoncé une version Switch 2. Voilà, pour les amateurs d'open world un peu cassé. Voilà, on va terminer cette rubrique hors-jeu, cette rubrique actu, pardon, on n'est pas encore dans la rubrique hors-jeu justement, et on va passer à l'entracte ludique, ce sera juste après le jingle, et bah, c'est maintenant. Alors c'est parti pour le jeu, comme la dernière fois, c'est un jeu du sens critique un petit peu remanié, l'idée c'est de faire deviner les notes qu'a mis l'autre sur sens critique à différents jeux. On va commencer pour Mikael. Combien a mis Monique à Resident Evil Requiem? On reste sur un jeu récent.
0: C'est terrible, parce que je sais que les Resident Evil récents, il les a tous aimés sauf un. Vas-y, 7.
1: Exactement, c'est tout à fait ça. C'est bien 7 sur 10, et ça fait donc un point pour Mikael.
2: Cette année, j'ai
1: Bravo.
2: mis que des 7. Hein, donc.
1: Bah, j'ai
0: Ah ouais,
1: l'impression que c'est un
0: c'est
1: peu
0: la
1: l'année
0: valeur
1: des
0: sûre quand tu
1: 7,
0: sais
1: ouais.
0: pas, tu mets 7, allez, bam.
1: Ouais, simple, efficace, bravo à toi. Donc un point pour
2: Et je
1: Mikael.
2: vais encore parler d'un 7, bref.
1: Ouais, c'est vrai. Monique, combien a mis Mikael à Team Fortress 2?
2: Ah, je sais que c'est un de ses jeux préférés. Donc c'est 9 ou 10. Je dirais. Allez, 9.
1: Eh bien, c'était 10, je suis désolé. T'étais sur la bonne voie, mais effectivement, c'est un de
2: Aïe,
1: ses
2: aïe,
1: meilleurs jeux notés sur
0: aïe.
1: Sens
0: Ici, on
1: Critique.
0: complexe pas, on ose le 10, monsieur.
1: Ouais. Mikael, il a le coup de cœur, il met le 10. Donc ça fait toujours 1-0 pour Mikael. Et bah c'est pour toi, du coup, Mikael. Combien a mis Monique à Dragon Quest 11?
0: Oula, alors là, j'avoue, ça va être du hasard, mais
1: Les
0: total.
1: combattants de la destinée.
0: C'est pas le 12?
1: Non,
0: Le
1: le
0: 12 n'est
1: 12,
0: pas
1: il n'est pas
0: sorti.
1: encore sorti.
0: Ah, ok, alors déjà, ouais.
2: Mais cela dit, le 11, je l'ai fait deux fois dans deux versions différentes. Je crois que les deux
0: Allez.
2: n'ont pas la même note.
1: Alors là, c'est la dernière version, la version, on va dire, complète qui était ressortie sur Switch.
0: Ok. Ok,
1: Dragon
0: bon.
1: Quest 11S.
0: Je sais qu'il avait adoré la musique de Mapworld qui se répétait en boucle, mais malgré tout, je vais tenter un 8.
1: Ouais, c'est tout à fait ça. Bravo, bravo Mikael, c'était bien 8
2: Sache
1: sur
2: qu'on peut
1: 10.
2: changer la musique de l'Overworld.
0: Ah là là.
1: Oui, en plus cette version-là, il y a les versions symphoniques, donc c'est un peu moins pire au niveau des musiques.
2: Alors, j'avais fait le premier avec les versions symphoniques via un mode sur PC. Ça réglait pas tout, hein.
1: Non, non, non, non, c'est clair. C'est un peu moins pire que les versions MIDI dégueulasses. Monique, combien a mis Mikael à Assassin's Creed Unity, l'épisode à Paris?
2: Je pense 7.
1: Eh bien oui, c'est tout à fait ça. C'est 7 sur 10, ce qui est une note tout à fait justifiable pour ce jeu qui a été un peu injustement défoncé à l'époque.
2: Ce
1: Bon,
2: que
1: il y
2: je
1: avait des problèmes
2: réfléchissais, mais
1: techniques.
2: à l'époque, il jouait sur PC et à mon avis, il devait avoir un PC récent, donc le jeu devait bien tourner.
1: Ouais, c'était
0: Très
1: surtout sur
0: bien vu.
1: console qu'il avait des problèmes. Ouais. Donc ça fait 2-1 pour Mikael. Et puisqu'on parle de toi, Mikael, combien a mis Monique à Assassin's Creed, premier du nom? Puisqu'il a mis une note.
0: Alors déjà, tu m'apprends un truc.
1: J'étais surpris moi-même.
2: Même moi, je sais plus.
0: Lancer D,
1: Excellent.
0: 6.
1: Eh bien non, tu es beaucoup trop généreux avec ce bon Monique, puisqu'il a mis 3 sur 10. Eh oui, la note du seum,
0: Du
1: tu
0: vrai
1: sens le truc, quoi.
0: Monique.
1: Ouais.
2: Alors, j'avoue, je l'ai pas fini.
1: Monique se marre. 3 sur 10 à Assassin's Creed. Allez hop, remballez-moi ça. Monique, combien a mis Mikael à The Witcher 2.
2: Ah, je pense 8. Parce qu'à l'époque, il était sucé de fou le jeu.
1: Eh bien non, tu es encore une fois pareil, trop généreux. Il a mis 6 sur 10.
2: Ah ouais ?
1: Puisque, ouais, apparemment, Mikael n'est pas particulièrement fan de Witcher 2. Je trouve que c'est, ça se défend parce qu'il y avait beaucoup de défauts quand même, le jeu.
0: Je l'ai fait sur le tard, j'ai jamais réussi pleinement à rentrer dedans, et ça fait partie des notes que tu dis que ça se défend, je ne saurais pas bien le défendre. Je précise. Okay. Voilà. C'est une note que je qualifierais de note à la Monique.
2: mon 3 Assassin's Creed, c'est pareil, hein, je m'en souviens à peine du jeu.
1: C'est un 3 par défaut et c'est un 6 par défaut.
2: C'était voilà. Un 3 à l'époque, mais je m'en souviens plus du tout.
1: Ok, bon bah en tout cas, ça fait toujours 2-1.
2: Le 2, j'ai quand même des flashs d'y avoir joué.
1: Le 2, ouais, le 2 est plus marquant quand même que le premier, je pense.
2: Pas de beaucoup.
1: Qu'est-ce que j'allais dire ? Mikael, il reste 2 jeux chacun. Combien a mis Monique au Seigneur des Anneaux, le Retour du Roi, le Beat'em Up qui était sorti à l'époque Et qui était plutôt sympa, moi, je trouve, d'ailleurs.
0: Je regarde un bon souvenir.
1: Ouais, moi aussi, j'en ai un plutôt bon souvenir, qui était rigolo.
0: 7.
1: Eh bien, non. C'était 5 sur 10. Puisque Monique, je crois que n'aime pas trop ce jeu, en fait.
2: Attends, le Retour du Roi ?
1: Ouais, le Seigneur des Anneaux, le Retour du Roi.
2: C'est un jeu que j'aime plutôt bien, mais c'est vrai que je l'avais refait il y a un peu plus de 10 ans avec un pote.
0: C'est un jeu où tu aurais mis 7, je pense.
1: À l'époque, peut-être 7, et avec le recul, 5, quoi.
2: Mais c'est pas impossible que c'est ce que j'ai fait. Hein.
1: Ouais, je pense. T'as dû changer ta note, parce que 5 sur 10, c'est plus pas mal... une note... ouais.
2: J'avais pas mal dosé, et la vérité, c'est que le jeu, il tourne à 3 FPS. Hein.
1: Bah, sur, oui, sur console d'origine. Ouais. Après,
2: notamment sur GameCube. Sachant que sur GameCube, à mon avis, ça tournait mieux que sur PS2, déjà.
1: Ouais, possiblement. Ouais.
2: Donc...
1: mais il est disponible aussi sur Steam, hein, donc si vous voulez y jouer, c'est peut-être mieux de jouer à la version PC. Ouais, ou alors en tout cas, il est disponible sur PC. Je sais qu'on peut y jouer sur PC. Je crois qu'il est sur Steam. Je crois qu'il est sur Steam. Hein.
2: Ouais, je pense
1: ou via un émulateur, alors je dis une connerie.
2: Je pense que c'est via émulation. Mais le problème,
1: parce
2: c'est
1: que j'y avais rejoué sur PC, mais c'était peut-être en émulation, t'as raison.
2: Je pense que c'est via émulation, et même en émulation, est-ce que tu peux débloquer le framerate ? Je suis pas sûr. Hein. Quoi que si, ça l'empêche de baisser. Si, il y a moyen.
1: Si, il est sorti sur PC, du coup.
2: Ok. Ok. Après,
1: ouais,
2: c'était
1: ouais,
2: en
1: y a une
2: coop.
1: Il
2: hein, que...
1: y a une version PC, ouais.
2: Après, c'était en coop que ça ramait du cul.
1: Mais après, c'est peut-être un peu compliqué d'y jouer sur Windows 11 aujourd'hui. Oui, en coop, ça ramait du cul, en particulier sur console, en effet. Enchaînons, du coup, on est toujours sur 2-1 pour Mikael. Et donc, Mikael. Monique, pardon. Combien a mis Mikael à Spyro ? Spyro le dragon ?
2: Celui de la PS1, hein.
1: Ouais, le tout premier Spyro.
2: Je pense 7.
1: Eh bien, tout à fait. C'est ça. C'est vraiment une note par défaut, je pense, parce que c'est
2: non,
1: pas
2: mais...
1: un grand jeu, mais c'est
2: à mon avis,
1: c'est
2: un jeu de son enfance, donc il est toujours un peu cher à son cœur. Et comme je sais qu'il était plutôt Team Crash 2, je mets le premier Spyro un peu en dessous.
0: Excellent
1: ouais,
0: résumé.
1: Tout à fait ça. Très bon raisonnement, et ça fait 2 partout. Mikael, il te reste donc une occasion de passer devant, et ce sera avec Uncharted 1. Combien Monique a mis à Uncharted 1 sur PS3?
0: Bon, Monique le blasé déçoit jamais, donc je vais dire 5.
1: C'était pas loin, c'était 6.
0: Ah merde.
1: Ouais, dommage. J'aurais, franchement, personnellement, si j'avais pas su la note, je pense que j'aurais mis 5 aussi. J'aurais dit 5. Mais non.
2: Oh non, il était pas mal le premier dans mes souvenirs.
1: Ouais,
0: mais tu
1: viens
0: de dire que The Witcher 3 était un jeu de merde, donc si tu veux, partant de là, bon.
2: Uncharted 1 foudroie The Witcher.
0: Allez.
1: Ah là, le troll. Mais le 2 est tellement au-dessus que, effectivement.
0: La phase
1: moi,
0: de jet ski te donne objectivement tort, Monique.
2: J'ai même oublié le jet ski. Hein,
0: c'est pour ça que tu dis
1: branle.
0: Ça.
1: Donc ça fait toujours 2-2. Et on va savoir si Monique gagne ou pas avec ce dernier jeu à deviner. Combien a mis Mikael à Halo 3 ? Halo 3. Je précise bien le 3.
2: 7. Pur pif.
1: Monique, Mikael, est-ce que tu te souviens combien tu as mis ?
0: Honnêtement, je sais que je l'avais pas énormément aimé. Mais alors...
1: Ah.
0: Est-ce que c'était 6? Est-ce que c'était 7? Est-ce que c'était 5? Je dirais 6 de mémoire.
1: Eh bien, c'est 5.
0: Ah là là, quel blasé.
2: Bah, je crois que, exactement. C'est ça, il me semble que le 3, c'est un épisode qui divise.
0: Alors, en vrai, je crois savoir pourquoi. C'est que je l'avais fait en solo et pas en coop. Je pense que ça aurait pris un point de plus en coop.
1: Ouais, ouais, il est très connu pour avoir été beaucoup apprécié en coop, mais moins en solo. Tiens, par exemple, Carole, toi, tu l'as fait à l'O3. Ah, c'était le 4? Ah, ok, bon, bah, je dis une connerie. C'était le 4 qu'elle avait fait en coop, justement. Et en coop, c'était sympa, beaucoup plus qu'en solo, évidemment. Ça rend tous les jeux meilleurs, forcément. Qu'est-ce que je voulais ajouter? Bah, ça fait 2-2, donc c'est une égalité parfaite. Comme ça, il n'y a pas de bagarre.
2: Là, t'as déterré des souvenirs qui étaient trop profondément enfouis.
0: La prochaine variable du jeu, c'est qu'on essaye de se rappeler de nos propres notes. Et c'est ça la
1: C'est ça qui est drôle. Bah oui. La prochaine fois, je vous ferai deviner vos propres notes. Ça serait marrant. Allez. Bah en tout cas, merci pour cet entracte. Et on va pouvoir passer à la partie chronique jeux vidéo. On va parler des jeux du mois. Et on va faire ça après une petite pause musicale où on va s'écouter le thème principal de Orbitals, dont je vais vous parler juste après. Morceau composé par le duo Falk and Clou. Et surtout qui est chanté par Mami Ayukawa, donc une chanteuse japonaise qu'on avait pu entendre notamment sur le générique de Zeta Gundam dans les années 80. Et on va s'écouter ça tout de suite.

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7: Bien, donc les chroniques jeux vidéo, on va parler des jeux du mois, et je vais pas commencer parce que j'ai, on va dire, envie de laisser un peu la parole à mes deux camarades, et je vais passer la parole à Monique qui a joué à un jeu auquel j'ai un peu joué puisque j'ai fait sa démo, et qui d'ailleurs m'a beaucoup plu, je pense que je vais l'acheter parce que j'ai adoré, c'est Onimusha. Alors mon cher Monique, Onimusha, donc le reboot qui est sorti récemment, Way of the Sword, qu'est-ce que tu en as pensé de ce nouveau jeu de Capcom ?
8: Alors, attention, je n'y ai joué que 10 heures et apparemment le jeu, il nécessiterait le double, voire le triple.
7: Ah oui, quand même.
8: Ouais, bah justement...
7: C'est beaucoup pour un jeu d'action, hein.
8: Alors, alors, t'as dit que t'as fait la démo. Pour le coup, moi aussi, j'avais fait la démo, j'ai été très séduit.
7: J'ai bien aimé la démo. Ouais.
8: On va dire, c'est à peu près le premier niveau, juste après le prologue. Donc qui est extrêmement linéaire, extrêmement couloir. C'est vrai que les anciens Onimusha, il y avait quand même un côté un peu puzzle, voilà, on va dire type Resident Evil 4, quoi. Il y avait quand même des détours. Là, c'est vraiment straightforward. Donc dans la démo, tu vois ça, tu vois deux boss et tout. Ça dure quand même une heure, donc voilà. Mais après ça arrive un open world. Qui est pas zinzin. On va commencer tout de suite sur les problèmes du jeu. Hein. Donc un open world qui est nul en vrai. On va dire
7: pourquoi
8: ça comme
7: ils ont fait un open world, c'est trop bizarre. La démo, alors, c'est pas du tout un open world.
8: Oui, c'est des niveaux très linéaires où en fait en gros c'est un open world avec des phases de donjons entre guillemets qui sont des niveaux linéaires qui sont plus ou moins réussis, plutôt plus, okay. je trouve. Et les phases d'open world, c'est vrai que bah, c'est pas terrible, en fait, dans le sens où la ville, c'est impossible de s'y retrouver sans map, mais impossible. Tout se ressemble, tout est gris, il n'y a rien qui ressort, il n'y a aucune interaction intéressante, enfin, aucune mécanique d'exploration, tout simplement, parce que ils ont fait un gameplay d'action, mais il n'y a aucune... pour rendre un open world intéressant, c'est où tu as des déplacements qui sont rendus intéressants parce que ton personnage a des capacités un peu particulières, comme dans Zelda, dans Deathloop, des trucs comme ça, où tu vas t'amuser à te déplacer, à t'infiltrer, des trucs comme ça, ou MGS5 aussi.
7: Ouais.
8: Tu peux quand même faire des trucs intéressants. L'autre option, c'est de faire une jolie carte postale où tu prends plaisir à te balader.
7: Il y a des activités à faire aussi, quand même.
8: Le côté immersif d'open world, c'est plutôt ce qu'on retrouve dans les Yakuza, où tu kiffes le fait de te déplacer dans la rue, t'imprégner de l'ambiance, il y a des petits événements surprenants dans la rue qui vont arriver, etc. Disons que c'est les deux ressorts qui rendent un open world, que je vois en tout cas, c'est à peu près les deux ressorts qui rendent un open world intéressant. Là, il n'y a aucun des deux. Donc, c'est juste tu traverses des trucs pour faire du FedEx, pour aller remplir un arbre de compétences qui n'a aucun intérêt. C'est vraiment de la merde. C'est vraiment juste, ils ont bloqué des features derrière des jauges de trucs à ramasser et à remplir. Donc là-dessus, c'est un peu nul. Enfin, il n'y a aucun choix stratégique, il n'y a aucun... Quand il ne laisse pas le joueur s'exprimer et tout, c'est vraiment juste, on bloque des trucs derrière une progression. Donc là-dessus, c'est nul. Ça, c'est pour tous les problèmes. Tout le reste, après, le jeu est fantastique. Au niveau des sensations de jeu, c'est l'un des jeux les mieux animés que j'ai vus. God of War, il est ridicule au niveau des finishes et tout, où Je compare God of War parce que God of War, quand tu mets un coup, il y a toujours le côté où Kratos il glisse. On dirait qu'il est sur de la glace pour qu'il mette ses coups et tout, quoi. Il y a un côté magnétique dégueulasse dans celui-là. C'est impressionnant à quel point tout a l'air naturel. Les feedbacks ouais, sont ultra nerveux et tout. En termes de sensation de jeu, c'est fou. Et même pour en venir vraiment au cœur des combats, en termes de game design, c'est assez intéressant ce qu'ils ont fait. C'est, on va dire, le Ninja Gaiden 4 qu'on méritait. Où, où globalement, contrairement à Ninja Gaiden, ils ne sont pas trop fait chier à faire des longs combos. Dans celui-là, il n'y en a pas. Tout le truc, ça va être... J'ai vu des gens parler un peu de Paris Slop. C'est pas faux. C'est-à-dire ouais. que si, on va dire, je recommande aux gens qui ont aimé Fury.
7: Et oui, puis, tu as un truc d'enchaînement après les parades qui fait que c'est un, ça... incité à le faire quoi.
8: Non mais il y a que des parades à faire hein. Franchement oui, bah oui. C'est juste c'est un jeu de parade et quand il y a des attaques qui sont pas au sabre faut faire une esquive, c'est que oui. ça le jeu. Et aussi pourquoi je dis Ninja Gaiden, c'est que c'est un côté épée, garde et arc, voilà, c'est pour ça que je disais qu'il y avait un petit rapprochement.
7: Mais tu peux même renvoyer les flèches avec les parades, ce qui est plutôt très cool. Moi j'ai bien aimé ça,
8: c'est cool rigolo. Mais ça a aucun intérêt en vrai d'un point de vue
7: gameplay. Oui mais c'est rigolo, c'est rigolo,
8: voilà. Et c'est aussi pour ça que je comparais à Fury aussi, parce que voilà, c'est le côté un peu Paris Slop. Et ça culmine dans les combats de boss qui sont vraiment hyper réussis. Le côté de t'apprends le boss par cœur et après tu le fais quasiment sans te faire toucher, c'est un plaisir à la Fury, quoi. C'est vraiment génial là-dessus, quoi. Donc tout à l'heure je disais que c'était un peu mitigé dans le sens où je pense que ça va être un 7, quoi. En gros quand il joue t'es trop heureux, mais toute la méta progression elle est pourrie, quoi. C'est genre vraiment
7: ouais,
8: c'est les
7: arbres
8: de compétences, faut arrêter, les open world de merde, faut arrêter.
7: Mais surtout que la démo, enfin moi j'avais pas trop suivi le côté open world, je savais même pas qu'il y avait un open world, mais du coup je suis un peu déçu parce que même si le level design n'est pas foufou dans la démo, moi ça m'allait très bien, un jeu plus couloir qui met l'accent vraiment sur le côté action combat. C'était ça qui m'intéressait. Donc
8: bah, y a ça, et le problème, c'est ça, c'est que le jeu, il est un peu dilué aussi, parce qu'il y a quand même une certaine variété d'ennemis, mais vu la longueur du jeu, enfin là, moi, apparemment, j'en suis qu'à 10 heures, le jeu, il en durait 20 ou 30, donc il met régulièrement des nouveaux ennemis, mais c'est pas assez, quand même. Hein. Enfin,
7: ah oui, c'est pas suffisant,
8: là, au bout
7: tu veux
8: 10
7: dire,
8: heures, hein. Des types d'ennemis, j'ai dû en voir 6 ou 7. Donc c'est pas dramatique, tu vois, mais ouais, c'est un peu dommage, quoi.
7: Oui, le bestiaire est large, mais pas suffisamment pour la durée.
8: Apparemment,
7: quoi,
8: il s'élargit pendant tout le jeu, quoi. Mais en fait, le problème, c'est que le jeu n'est pas assez dense. On va dire ça comme ça, quoi.
7: Il y a peut-être jeu, trop de gras, gagné. En fait.
8: Exactement, le jeu, il a un gros dégraissage. Le système de. Enfin, tout ce qui est de compétences, métaprogrammes, c'est de la grosse merde. Ça, il aurait vraiment failli dégager tout ça. C'est. Comment dire, ça a à peu près un sens. Non, ça a un sens vite fait dans un open world. Mais des arbres de compétences où. Comment dire, où t'as pas de choix stratégique à faire, c'est quoi l'intérêt de juste bloquer des capacités, quoi.
7: Ça, ouais, c'est, bah après, c'est, malheureusement, c'est plaie, un peu la maladie de l'époque aussi, ça.
8: Ouais, mais voilà. Mais sinon, c'est pas mal, mais voilà. Avis définitif le mois prochain, malheureusement.
7: Ok, bah écoute, ça m'a... En même temps, un peu refroidi, mais j'ai tellement apprécié les sensations sur la démo que... Et donc toi, tu joues sur Switch 2, c'est ça?
8: Sur Switch 2, ça tourne incroyablement bien pour de la Switch 2. Capcom, très fort, quoi.
7: C'est en 30 FPS sur Switch 2 ? Parce que moi, j'ai joué sur PS5.
8: C'est recommandé de locker à 30 FPS, mais quand tu délocques, t'es au-dessus de 40 à peu près. Entre 40 et 50, je trouve que c'est pas mal.
7: Ah ouais, ok. Ah oui, c'est pas stable, mais c'est un peu plus de 40, du coup.
8: C'est honnêtement, j'ai pas trop noté le moment où ça descendait trop bas. Genre en dessous de 30, je suis même pas sûr.
7: Ok. Ah ben bah ça c'est plutôt cool.
8: C'est hyper agréable à jouer. Donc.
7: Je me demande si je vais pas le prendre sur Switch 2 parce que comme je dois aller garder le chat de mes parents pendant plus d'une semaine là et que j'aurai
8: alors,
7: pas la PS5.
8: Comme dit, c'est pas évident à aller trouver.
7: Ouais. Bah je vais regarder si je peux pas le commander tout simplement pour le faire livrer. Mais au pire je l'achèterai en démat, quoi. Mais bon, ça fait un peu chier. Merci en tout cas Monique pour cette chronique sur Onimusha. Je vais passer la parole à Mikael qui va nous parler d'un autre jeu sorti récemment et qui pour le coup a été très bien reçu comme Onimusha, hein. Je crois qu'il a eu des bonnes reviews. C'est Star Wars Zero Company qui est, si je ne me trompe pas, une sorte de XCOM dans l'univers de Star Wars.
3: Exactement. Bah avant, je vais toucher un mot de DQ7 quand même que j'ai fait au cours du mois d'août, qui m'a tenu occupé de très nombreuses heures. Mais quand
7: oui,
3: je dis
7: est long, hein.
3: Que je vais l'expédier en deux mots, c'est que c'est un très bon JRPG un peu à l'ancienne. Le remake est sympathique. J'avais des doutes sur l'aspect graphique. Ça a vite été balayé en étant moi-même joueur du titre. Vous lui avez tous les deux collé un 7. Je lui ai également collé un 7. Je trouve que c'est la note parfaite. Moi, j'ai un petit peu de mal avec la succession de petites histoires dans les JRPG. J'aime davantage les grandes histoires épiques. Ça ouais. m'a un petit peu frustré. J'aurais tendance à le mettre dans la case des JRPG pour qui crève la dalle. Et ça montre bien que le planning des sorties n'était pas équilibré entre août et septembre. Passons à Star Wars, autrement plus intéressant. Alors, Star Wars Zero Company, effectivement, c'est relativement simple. Si on vous l'a présenté comme un XCOM dans l'univers Star Wars... C'est très juste, mais pas n'importe quand dans l'univers Star Wars, parce que je sais pas vous, je sais pas pourquoi j'ai le sentiment que tu vas me rejoindre là-dessus, Olbius. Moi, il y a aucune époque qui me vend autant du rêve que la guerre des clones. C'est juste okay. une époque que je trouve extraordinaire dans l'univers de Star Wars, parce que je trouve vraiment qu'il y a plein de choses intéressantes à développer, que t'as toutes les notions politiques, t'as des antagonistes qui sont hyper stylés, tu sais que tu peux avoir des persos... assez important de l'univers Star Wars qui se développe durant cette partie. Et en fait, je trouve déjà que le jeu se prête vachement bien à un jeu à la XCOM, parce que, en fait, les XCOM, il faut savoir qu'en termes de gameplay, tu vas avoir trois grandes phases, en général. Tu vas avoir la phase de base, où tu vas améliorer ton équipe, où tu vas améliorer ta base, c'est un simili-jeu de gestion. Tu vas avoir les phases de combat, tactique, avec un tour par tour un peu caractéristique de XCOM. Je pense que vous regardez 10 secondes de gameplay, si vous ne voyez pas de quoi je veux parler, ce sera assez parlant. Et tu as aussi une partie où, en fait, tu es sur une sorte de map monde, bon, ici une carte de la galaxie, et tu vas avoir des petits événements à choisir, tu ne vas pas tout pouvoir faire, parfois il faudra faire des bons choix, et tu auras des événements textuels, en fait, avec différentes résolutions, et ça se... prête trop bien à l'univers Star Wars, en fait. Et avec tout ce que Disney a fait de pourri avec cette licence, j'avais oublié que, ben ouais, Star Wars, c'est cool. Et ça, c'est la première qualité du jeu. Deuxième qualité du jeu, je m'y attendais pas du tout. Moi, on me parle d'un jeu à la XCOM, j'imagine un personnage que je vais créer avec un éditeur et qui a aucune personnalité. Certes, tu le crées avec un éditeur, mais il a pas aucune personnalité. Alors, c'est pas l'invention du siècle. J'ai l'impression de voir une sorte de Nathan Drake Wish. C'est une version du pauvre, mais en attendant, ça marche plutôt bien. Le héros a une sorte de petit charisme, et dans ce genre de jeu, c'est relativement rare. Donc j'ai apprécié, et c'est pareil, dans ton équipe, tu vas incarner la Zero Company, donc il y a une escouade qui va faire des missions particulières pour le compte de la République, un peu en soum-soum, et tu recrutes des personnalités, et sans dire que c'est les personnalités de l'équipe de Shepard dans Mass Effect 2, t'as quand même quelques profils intéressants. Et j'attendais rien, en fait, de la partie scénaristique du titre, mais non seulement ça exploite bien le lore de Star Wars, mais en plus, ben, ça en fait des choses assez intéressantes avec des persos qui méritent d'être soulignés. Sur le gameplay en lui-même, t'as des phases tactiques relativement solides avec quelques friandises de variété, mais là-dessus, je vais même pas m'attarder parce que si vous connaissez XCOM, vous allez pas voir de révolution. C'est quelque chose qui est hyper classique, mais qui fonctionne bien, qui est bien traité. T'as des systèmes de classe, d'XP, mais t'as aussi la petite particularité du gameplay, des systèmes de liens entre les différents personnages. Alors, ça va pas faire comme les liens de Fire Emblem, mais par contre, ce que ça va te débloquer, c'est des petits bonus où à chaque fois, t'auras le choix entre trois différents bonus, et ça va te permettre d'orienter un peu le développement de tes personnages. Donc, franchement, scénaristiquement, ça marche bien, l'univers, ça marche bien. Les combats sont solides. Un des trucs qui était critiqué dans les reviews, c'était que dans le gameplay, des fois dans les missions de la quête principale, ils te mettent des phases à la troisième personne, un peu d'exploration. Et honnêtement, c'est des phases d'une pauvreté abyssale, parce que t'es à la troisième personne, t'es dans un couloir, t'as deux interactions et après c'est fini. Mais en fait, moi je vois pas ça comme un défaut du jeu. C'est-à-dire que ça va te permettre d'être concrètement les pieds posés dans une planète durant quelques secondes, de t'imprégner un petit peu de l'ambiance, et je trouve ça cool dans un univers Star Wars où bah, normalement t'as ce côté exploration, planète, que t'as évidemment pas dans un jeu à la XCOM, mais là ça te met bah, littéralement les pieds sur la planète, donc même si c'est incroyablement creux, ça marche pas trop mal. Donc non, c'est vraiment un jeu super complet, super solide. Si je devais mettre deux énormes défauts, alors pas rédhibitoire à mon goût, mais c'est des trucs scandaleux et vous allez comprendre pourquoi c'est comme ça. Premièrement, la caméra, c'est absolument catastrophique durant les phases où tu joues pas. Alors c'est pas grave, parce que c'est pas les phases où tu joues. Quand tu contrôles tes persos, tu vas pouvoir faire tourner la caméra comme tu veux. J'ai jamais eu aucun problème de lisibilité. Par contre, quand c'est au tour de l'adversaire, tu les vois jouer. Là, la caméra n'est plus libre, elle est bloquée. Et des fois, en fait, tu vois rien, tu comprends pas. C'est tout con, hein. Il faudrait patcher le jeu là-dessus et ça n'intervient pas. Et un autre truc, j'ai eu des ralentissements de zinzin et un plantage du jeu. Ralentissement de zinzin, en mode tu lances une mission et tu sais pas pourquoi, pendant 10 secondes ça va être à 3 FPS, j'exagère.
7: Mais tu joues sur PC ou sur console?
3: J'y joue sur PS5 et c'est ça qui me pose problème. Sur PC à la limite je peux me dire j'ai pas le bon matos et tout, non sur PS5 ça. Et en fait
7: c'est, étonnant, hein.
3: C'est pas si étonnant quand tu regardes ce qui se passe, parce que le jeu fait un bon accueil critique, apparemment commercialement il est plutôt bien accueilli également, mais en fait il faut savoir que je crois que alors, excusez-moi sur les chiffres, c'est de mémoire que je parle, je vais peut-être faire des approximations, mais t'as genre plus de 80% des devs qui sont au chômage technique depuis quelques temps, avant même la sortie du jeu. Ils fonctionnent en équipe très très limitée, il y a un bordel dans le studio avec deux des fondateurs qui apparemment s'affrontent sur un procès. J'ai pas creusé les détails, mais ce qu'il faut comprendre, c'est que le jeu a été lancé avec une équipe... très réduite sur la toute fin, et en fait tout ce qui est normalement de l'ordre du patch day one ne semble pas avoir été fait, et c'est difficile de pas trouver un écho avec ces tristes actualités qu'on voit, donc c'est dommage parce que franchement à part ça le jeu est hyper solide. Alors ça cache pas du tout l'expérience, genre si vous pouvez potentiellement être intéressé par le jeu, ça fera pas pencher en la faveur d'un non, et c'est pas ça qui va me faire enlever ou gagner une note au jeu, mais c'est quand même dommage parce que c'est typiquement le genre de truc qui peut se corriger avec un bon petit patch day one. C'est pas dramatique, mais ça renverrait à une qualité perçue autrement différente. Et à part ça, le jeu est vraiment propre. Donc franchement, si vous aimez un petit peu la formule XCOM, jeu à faire, même si vous aimez pas spécialement Star Wars. Si vous aimez Star Wars et que vous êtes pas allergique au style de combat tactique à la XCOM, banger. Et de manière générale, tu vois, moi, je suis pas un fan hardcore de Star Wars. En vrai, je m'en fous un peu, pour dire la chose très clairement. Mais c'est un univers que je trouve potentiellement cool quand il est bien exploité. Le jeu est solide. Non, franchement, excellente surprise. Très, très bon jeu, Star Wars Zero Company. Et en plus, je partais quand même avec un biais extrêmement négatif, parce que c'est le premier jeu du style que je fais sur console.
7: Oui, j'avais un peu peur aussi que ce soit difficile à manier, justement.
3: Bah en fait, je suis parti en mode râleur, en mode, je fais sur console, parce que j'ai plus envie de jouer sur PC, mais ça va être de la merde. Déjà, quand tu lances un jeu en te disant ça, généralement, tu le loupes pas. Et malgré tout, littéralement, à aucun moment, j'ai été frustré des commandes. À aucun moment.
7: Ah ouais, donc ça doit être vraiment bien adapté pour la manette, du coup.
3: Ouais, et finalement, t'as une petite roue pour lancer tes actions, tu passes d'un perso à l'autre avec L1 et R1... fonctionne très bien, quoi. Il y a pas de sujet de maniabilité, de complexe ou autre. Ça fonctionne très très bien.
7: Ok. Bah écoute, super. Moi, il me rend très curieux ce jeu. Il y a trop de jeux en ce moment qui m'intéressent. C'est une folie.
3: Alors, pour revenir au sujet du bonus sur le jeu vidéo est-il un loisir de riche, où je disais qu'avec un peu de patience, voilà.
7: Bah oui.
3: Typiquement, le genre de jeu où dans 2 mois, à mon avis, tu le trouveras vraiment moins cher à travers une promo.
7: Oui, oui, non, mais clairement, je pense que je vais attendre un peu, surtout que, j'étais plus parti pour faire Onimusha dans la foulée, donc il attendra un peu, mais pour le coup, moi, j'avais beaucoup aimé XCOM 2 il y a quelques années, et c'est vrai que j'avais pas refait de jeu dans ce style depuis, et je suis un peu comme toi, c'est-à-dire que Star Wars, je suis pas un fanatique de l'univers, mais quand c'est bien exploité, typiquement, la série Andor, j'ai vraiment adoré. Pour le coup, parce que c'était ultra intelligent la façon dont il s'emparait de l'univers Star Wars, comment il racontait l'histoire de la rébellion. Et pour le coup, effectivement, la guerre des clones, c'est pas inintéressant comme période de cet univers. Vu les retours extrêmement positifs qu'a le jeu, j'étais même surpris qu'il ait des si bonnes notes un peu partout. Et les quelques critiques que j'ai pu écouter ou même lire pour le cas de Gamekult que j'ai lu. Qui a une critique vraiment très très très positive sur le jeu et qui détaille bien la proposition, ça m'a saucé. Donc, tu ne fais que confirmer l'intérêt que je porte au jeu.
3: Et j'ajouterai un tout dernier point.
7: Ouais, vas-y.
3: Tu m'y fais penser en parlant d'XCOM 2. Moi, j'ai pas le même seuil de tolérance. Enfin, je dis ça, je suis un mec qui joue à Assassin's Creed, donc à un moment, il faut que je sois un peu sérieux. Mais disons que, on va dire que la formule est très classique dans le genre XCOM, mais tu le disais toi-même, le dernier que t'as fait du style, c'est XCOM 2. En fait, c'est pas comme si c'était un jeu... c'est pas comme si on était en 2015 et que c'était un jeu à la troisième personne shooter cover, très classique. C'est pas comme si c'était un open world très classique. C'est qu'en fait, c'est un jeu très classique, mais qui reprend les codes d'un genre qu'on voit pas tant que
7: qu'on
3: ça sous
7: très
3: cette
7: souvent.
3: Formule. Ouais, donc en fait, le classicisme est pas un problème en soi pour moi.
7: Mm. Non, je suis d'accord. Pour le coup, moi, j'avais tellement apprécié l'expérience. Et alors, juste petite question avant que j'enchaîne rapidement sur mes jeux. Niveau difficulté, comment ça se passe? Il y a des modes de difficulté à gérer? Est-ce que c'est dur?
3: Alors, il y a 4 modes de difficulté, si ma mémoire est bonne. Je dis bien si ma mémoire est bonne. Je suis désolé, c'est pas le genre de truc où je fais beaucoup attention. Facile, normal, difficile et un truc un peu hardcore. J'ai hésité à le lancer directement en difficile étant donné que alors moi j'aime pas le challenge dans les jeux vidéo en général, mais là je me suis dit pourquoi pas, parce que c'est le genre de jeu où j'accepte un peu de me faire rentrer dedans. Finalement je l'ai lancé en normal pour un truc tout con, parce que dans les descriptions de la difficulté il dit le mode cuve, l'option cuve de régénération, j'ai plus le nom exact, sera pas dispo. Et je me suis dit, ah merde, si le mode difficile, c'est qu'on en vient à enlever des trucs du jeu pour le rendre plus dur, ça m'intéresse pas, tu vois. Et en fait, j'aurais dû le lancer en difficile, parce que, en fait, c'est juste que t'as une infirmerie quand tes mecs sont blessés au combat, et ils peuvent mourir définitivement aussi. Quand ils sont blessés au combat, soit à travers des missions tactiques, soit les événements sur la carte de la galaxie, soit tu les mets à l'infirmerie, ils mettent une mission ou deux à se soigner, et du coup, tu les as pas durant ta prochaine mission, soit tu peux payer plus cher pour les mettre dans une cuve qui les restaure instantanément, ce que t'as pas en difficile. Okay. Et en fait, tu t'en fous, c'est pas qu'ils ont enlevé un truc dans le jeu en réalité. J'aurais dû le lancer en difficile parce qu'en normal, tu te balades un peu. Je pense même, tu vois, en t'en parlant, que je vais changer la difficulté. Mais en sachant que le mode normal est le deuxième sur 4, si je dis pas de bêtises, je sais même plus s'il y en a un cinquième qui se débloque ou autre, mais pour moi, il y en a pour tout le monde. C'est-à-dire, si t'es un gros noob, tu pourras te balader dans le jeu. Et si tu cherches du challenge, à mon avis, quand tu mets au max, le jeu aura du répondant. D'autant plus qu'il y a des petits trucs en mode, ils réinventent pas la roue, mais des missions où tu dois, où en fait t'as du bombardement qui arrive au fur et à mesure sur la carte et tu dois avancer d'un point A à un point B et t'es obligé d'avancer même s'il y a des ennemis. Donc t'es obligé de jouer agressivement, dangereusement. Et tu vois, il y a des petits trucs comme ça qui font quand tu montes un peu la difficulté, c'est vraiment pas dénué d'intérêt, ou des missions de sauvetage où derrière tu dois réussir à sauver les mecs. C'est intéressant, je pense, dans le genre.
7: Et est-ce que c'est un jeu qui... Moi, c'était mon problème sur XCOM 2, même si ça fait partie du truc aussi, mais est-ce que c'est un jeu de scum saver, de faire des sauvegardes rapides tout le temps et de recharger
3: Bah, vu que je joue en normal et que le mode normal est trop facile, j'ai pas le
7: problème. T'as pas besoin, ouais. Ok.
3: Ouais, donc, je peux pas te dire.
7: Ouais, ça marche. Bah, en tout cas, merci beaucoup. C'était ultra complet et très, très intéressant. Moi, je suis toujours très curieux de ce jeu. Et je vais enchaîner rapidement parce que le temps a quand même pas mal défilé par vous parler. Donc je vais commencer par Big Walk, qui est le nouveau jeu de House, le studio qui s'était fait connaître par notamment Untitled Goose Game, donc le jeu dans lequel on était soit tout seul soit en coop avec une oie qui foutait le bordel et qui emmerdait fortement les humains, et c'était un jeu très, très drôle. Et là, c'est un jeu qui est vraiment 100% basé sur la coopération, jusqu'à, je crois, 10 ou 12 joueurs, sachant qu'il y a plusieurs modes, en fait, en fonction du nombre de joueurs, c'est 2, 3, 4 joueurs ou plus. Moi, j'ai fait le jeu intégralement à 2 joueurs avec mon camarade Biff, Lord Biff, qui a notamment produit le générique que Monique a composé pour Nuisance Gaming. Excusez du peu. On s'est vraiment, vraiment beaucoup amusé sur Big Walk, à tel point qu'au départ, je voyais vraiment le jeu comme un truc rigolo, un peu dans la veine de Untitled Goose Game, mais sans plus de prétention et qui allait juste me faire passer un bon moment. Et en fait, j'ai de plus en plus, à force de progresser dans le jeu, été surpris par des idées de game design, la manière d'utiliser en fait la mécanique principale du jeu, qui est que vous êtes globalement largué sur une île sans trop d'indications, et il va falloir comprendre ce qu'il faut faire, comprendre les énigmes, comprendre où il faut aller, qu'est-ce qu'il faut amener à tel endroit, etc. Et la particularité du jeu, c'est qu'en fait, il y a un chat vocal in-game qui est basé sur la localisation de ton perso. C'est-à-dire que quand tu es à côté de ton pote, bah, tu peux lui parler comme s'il était à côté de toi, mais plus tu vas t'éloigner, moins tu vas bien l'entendre, tu vas devoir parler plus fort, typiquement, ou utiliser des talkie-walkie dès lors que tu commences à t'éloigner un peu. Et en fait, le jeu, dans sa mécanique principale, va être basé sur ça, sur l'idée de la communication. C'est vraiment un jeu sur la communication, l'amitié, la parole, comment le langage cimente aussi les liens humains. Et en fait, ça va beaucoup plus loin que juste un petit jeu d'énigmes rigolo. C'est-à-dire qu'il y a des moments où le jeu m'a vraiment fait péter mon crâne et réfléchir à des trucs philosophicaux, humains sur le rapport que tu peux avoir aux autres dans la vie, etc. De façon totalement naturelle et organique, avec tellement de bonnes idées sur les énigmes. C'est vraiment, pour le coup, c'est vraiment devenu un de mes jeux préférés instantanément quand je l'ai terminé, à tel point qu'on l'a fini à 100%, on avait fini le truc principal, on est retourné pour vraiment faire tout ce qu'il y avait à faire dans le jeu jusqu'à la dernière énigme, et voilà, j'ai vraiment adoré ce jeu, le sentiment de découverte, la perte, enfin le fait d'être perdu, pardon, dans le monde ouvert parfois, sans avoir de... Parce que la carte, en fait, c'est une carte physique que tu as dans le jeu et qui ne t'indique pas où tu es. Tu dois vraiment te repérer de façon purement intuitive, géographique, repérer les lieux. Et vraiment, en termes de level design, c'est assez bien conçu, puisque tu vas vraiment repérer des points d'intérêt qui vont t'aider à justement trouver ton chemin sur l'île. Il y a un cycle jour-nuit qui est plutôt cool aussi, puisqu'en fait, la nuit... Il te faut absolument une lampe pour pouvoir t'y retrouver. Et c'est beaucoup plus compliqué de se repérer, justement. Donc, ça peut créer parfois une sensation un peu de pression, de peur, quand tu te retrouves dans la nuit, que tu n'as pas de lumière. Donc, voilà, j'ai vraiment surkiffé ce jeu. Ça sera probablement mon GOTY ou un de mes GOTY. Et je vous conseille fortement d'y jouer si vous avez des amis qui jouent aussi aux jeux vidéo. C'est vraiment une expérience qui n'a pas d'équivalent. C'est vraiment quelque chose d'unique. Voilà, c'est presque un genre de jeu à part entière que ça a réussi à créer, quoi. Je vais enchaîner avec mon deuxième jeu. C'est Orbitals.
3: Alors, je te coupe avant que tu te lances. Sache que je l'ai commandé. J'y joue la semaine prochaine. Ne me déçois pas.
7: Ah bah après...
3: Ne me dis pas qu'il est nul, par dire, pitié.
7: Ça dépend aussi des gens avec qui tu joues. Mais si tu as une relation amicale avec ces gens et que c'est pas juste voilà des camarades un peu lointains et tout, ça peut vraiment développer des trucs, quoi.
3: Avec ma copine avec qui on a kiffé It Takes Two et compagnie, donc
7: excellent. Bah, ce qui est vraiment cool, c'est que c'est pas un jeu qui est compliqué sur le plan mécanique. Il y a très peu de phases de plateforme, il y en a un tout petit peu, mais vraiment pas beaucoup. Ce qui est vraiment le challenge, entre guillemets, c'est de comprendre les énigmes et de trouver comment les résoudre, en fait. Comprendre ce que tu dois faire et comprendre aussi la solution, comment résoudre ça. Sachant qu'en fait, comme c'est un jeu qui est basé sur la communication, bah, y a une infinité de possibilités de résolution pour les énigmes, notamment celles où tu dois te mettre d'accord, par exemple, sur un code de communication avant de faire l'énigme. Enfin bref, je n'en dis pas trop parce que c'est vraiment un jeu qui est... basé aussi sur la découverte des trucs, et il y a tellement de surprises géniales que je ne veux pas trop en dire parce que ça gâcherait le plaisir du jeu. Mais c'est tellement un jeu que j'adore que je suis en train de le refaire avec... Enfin, c'est Carole qui le refait, et moi je la regarde jouer avec d'autres amis, où là pour le coup on joue à plus nombreux, parce que c'est aussi une expérience différente, comme tu peux y jouer à 2, à 3, à 4 ou plus. Là on y joue à 4 ou 5. Bah, c'est beaucoup plus compliqué de se coordonner, c'est beaucoup plus drôle aussi, parce que c'est un peu le bordel, c'est beaucoup plus chaotique, mais c'est beaucoup plus drôle aussi. Donc voilà un jeu que je prends plaisir à redécouvrir à travers les yeux de Carole qui le découvre pour la première fois. Et c'est vraiment, ça fait partie des jeux comme ça qui te mettre une claque un peu inattendue avec quelque chose qui paye vraiment pas de mine. En plus, le jeu, il a pas une très belle gueule. Genre, tu vois le truc, tu te dis, c'est quoi ce slope IA bizarre. Mais quand il joue, tu comprends que ça a été fait par des humains et que ça a été vraiment crafté avec beaucoup d'amour. Et j'ai très hâte, du coup, que tu y joues et qu'on en puisse en discuter, Mikael.
8: Pour le coup, il a pas du tout un rendu IA en le jeu.
7: Bah, non, mais tu sais, le côté, les personnages un peu goofy, l'univers est... Non, en vrai, c'est pas... J'aurais pas dû dire ça. C'est pas le côté IA, c'est le côté... comment dire, assez bizarre, assez awkward, qui peut donner un côté slope un peu au truc.
3: Bah, moi, je vois des images. Je trouve au contraire qu'il a une sacrée gueule. Hein.
7: Bah, quand il joue, en fait, tu te rends compte que oui, effectivement, il a vraiment une patte à lui. Et c'est vraiment un jeu qui a une singularité forte, même visuellement, quoi.
8: Bah, le mais, côté. Ouais. Disons que c'est le côté un peu Tumblr core mélangé avec le style vieux animé. Qui donne quand même un certain cachet au truc, quoi.
7: Attends, mais tu parles de quoi, là,
8: d'Orbital.
7: Mais non, mais là, on parle pas de Orbital, on parlait de Big Walk.
8: Je pensais que t'avais basculé sur Orbital, autant pour moi.
7: Non, parce que Mikael parlait du fait qu'il allait y jouer avec sa copine, et donc j'étais pas encore sur Orbital. Orbital, pour le coup, oui. Non, c'est pas du tout IA Slope, c'est plus Big Walk qui pourrait laisser un peu l'impression... qu'il a un peu slope dans son visuel, mais je m'égare. Là, maintenant, je parle de Orbitals, qui a une DA, pour le coup, très cool, animée, années 80, machin, avec un côté un peu, comment on appelle ça, cel-shading dans les graphismes. Ça fait partie des points forts du jeu. C'est très bien animé, c'est très agréable à voir bouger, c'est très... très original aussi, même dans la façon de faire de la 3D, en fait, un peu avec ce style cel-shaded qui fait penser à la 2D des années 80, sachant que dans le jeu, il y a aussi des séquences animées en 2D par un studio japonais qui sont très sympas, vraiment dans le style animé années 80, Gundam, etc. Pour le coup, c'est un studio indépendant qui est basé à Tokyo, mais qui est composé d'une équipe internationale, notamment de gens qui ont bossé sur It Takes Two. Puisque là, on est vraiment sur un jeu dans l'affiliation de It Takes Two. Donc, c'est du coop local ou en ligne, mais avec un écran splitté. On va avoir chacun un personnage qui va avoir une capacité différente de l'autre, qui vont être complémentaires. Globalement, c'est ça. Tout le jeu, c'est ça. C'est des énigmes basées sur la complémentarité des pouvoirs des personnages. C'est très sympa. C'est pas extraordinaire, même s'il y a des bonnes idées en termes de game design. Je trouve que c'est plus poussé en termes d'aspect ludique pur que It Takes Two. C'est peut-être un peu plus difficile aussi, donc moins très grand public que It Takes Two, qui pouvait vraiment servir de « je te fais découvrir le jeu vidéo, toi qui n'as quasiment jamais joué ». Là, pour le coup, il faut quand même maîtriser un peu. Mais c'est très très sympa, vraiment jeu agréable, ambiance très sympathique. C'est vraiment le mot qui me vient à l'esprit. La bande son est cool aussi. Les différents environnements sont très jolis, notamment tout ce que tu découvres en vaisseau, parce que tu vas avoir à la fois des séquences à pied, des séquences dans l'espace avec une combinaison et des séquences en vaisseau, où là pour le coup il y en a un qui pilote et un qui fait piou piou avec le canon. Donc tu vas avoir notamment des combats de boss comme ça. Non, c'est un jeu qui est pas trop long. Je l'ai pas encore fini, mais je pense qu'il a l'air de pas être très très long. Il est très rigolo, très sympa, très agréable à prendre en main, extrêmement satisfaisant sur tous les aspects. C'est pas un grand jeu, c'est pas un chef-d'œuvre. Il a des bonnes idées, mais je pense pas qu'il restera particulièrement dans les annales. Même si il est, encore une fois, difficile à mettre en défaut sur un point ou un autre, parce que moi, je trouve qu'il n'a pas particulièrement de défaut. C'est juste que rien n'est absolument génial. L'histoire n'est pas top. C'est peut-être le point un peu faible du jeu, même si, bon, c'est pas vraiment pour ça qu'on y joue. Mais bon, pour les gens qui aiment les jeux en coop, c'est vraiment une expérience, je pense, à faire, parce que c'est pas tous les jours qu'on a des jeux vraiment pensés pour la coop, en écran splitté, que tu peux faire en local comme ça. En plus, c'est une exclue Switch 2, si je ne me trompe pas. Et il est vraiment, vraiment cool. Voilà, ce sera le mot de la fin. Vraiment, c'est un jeu très cool. Orbitals. Voilà, ce sera la conclusion de cette rubrique chronique jeux vidéo. Et on va pouvoir terminer avec la rubrique hors-jeu. Ce sera juste après la pause musicale, où on va s'écouter le morceau du remix numéro 8 du dernier Rhythm Tengoku, donc Rhythm Heaven Groove. Le morceau s'appelle Ado Love Me Forever.

0: Bien, donc hors jeu, on va essayer d'être rapide puisque on a dépassé un petit peu notre compteur. Je vous recommande d'aller voir le film s'il est encore en salle ou sinon il va bientôt sortir, je pense, sur les plateformes. The Last Viking avec Mads Mikkelsen. C'est un film danois dans lequel Mads Mikkelsen joue un personnage un peu autiste, traumatisé, qui se prend pour John Lennon, littéralement. Il pense qu'il est John Lennon, mais il y a une explication à ça dans le film, qui va retrouver son frère qui est un braqueur qui sort de prison et qui veut récupérer le butin de son braquage. Et globalement, c'est ça le film. C'est une comédie assez noire, avec pas mal de séquences horribles, mais toujours avec de l'humour. C'est à la fois drôle et touchant. J'ai beaucoup apprécié le film. C'est même assez intéressant sur ce que ça raconte, donc même philosophiquement, voilà, on peut en faire des analyses qui sont cool. Je vous le conseille, j'ai beaucoup apprécié ce film. Et Mads Mikkelsen, quel acteur extraordinaire. Je ne me lasserai jamais de ce mec. Il est à la fois beau, charismatique et ultra bon acteur. Donc voilà, The Last Viking, si vous ne l'avez pas vu, je vous le recommande et je me permets de dire aussi que je me joins à la recommandation du coup de Ourya Boutelja qui, effectivement, a adoré ce film. Donc voilà, il faut le dire, je suis allé le voir pour ça et j'ai pas été déçu. Donc très très bon film, même si ça ne parle pas du tout de trucs des coloniaux ou quoi, c'est juste un bon film. Danois, très très sympa et très rigolo avec Mads Mikkelsen, mais voilà. Last Viking, ce sera Marocco. Mon cher Monique, je vais te passer la parole. Est-ce que tu as une reco ce mois-ci?
1: Oui, j'avais oublié de l'écrire. Je suis un petit peu embêté parce qu'il me semblait que l'album serait sorti. Oui, je vais pouvoir l'écouter. Bref, c'est un groupe qui s'appelle AJJ. Donc voilà, les trois lettres. Et du coup, ils sortent un album qui va s'appeler Dirty Old Power. Je dis au futur parce qu'en fait, voilà, il sort fin septembre. Mais du coup, là récemment, j'ai réécouté pas mal de leurs morceaux.

0: Oui, parce qu'avant le groupe s'appelait Andrew Jackson Jihad. Voilà.
1: Très très bon nom de groupe.
0: Mais ils ont changé maintenant, c'est juste AJJ.
1: Voilà. Ça marche. Donc AJJ. Et Mikael, je sais pas du coup si t'as un reco ou pas.
2: J'avais oublié de noter, mais moi aussi je vais parler de deux films. Comme d'hab, je vais voir mes 4-5 films au ciné mensuel. Je vais en parler de deux. Un que j'ai moins aimé, un que j'ai plutôt aimé. Le premier qui s'est fait saucer absolument partout, comme quoi il était absolument extraordinaire, c'est L'Inconnu d'Arthur Harari, avec notamment Léa Seydoux. Mais j'ai vraiment pas aimé le film, et en fait ça m'a dit beaucoup sur ma relation avec le cinéma. Alors je vois beaucoup de films, mais oh Dieu, jamais je n'irai dire que je suis cinéphile, pour plein de raisons, mais en fait c'est marrant, parce que je suis ressorti de la salle en me disant oh, tel truc de réalisation, c'est hyper intéressant, le plan là, il est hyper malin, ah le message du film, il est franchement pas con et tout. Mais force est de constater qu'il dure 2h19 et que j'ai vu passer chaque minute tellement je me suis fait chier devant ce film. Donc c'était assez marrant en fait de me rendre compte que bah, c'est un peu mon côté amateur d'Assassin's Creed, mais qu'on voit retranscrit au cinéma. Hein. C'est que je peux trouver plein de qualités objectives à un film, qui d'ailleurs a eu un très bon accueil critique il me semble, mais quand même ressortir de la salle en me disant « Ah, je suis peut-être un peu trop footix, comme on dit dans le foot ». Pour apprécier ça, moi, ça m'a pas embarqué. Et par contre, bon, un film qui est pas non plus extrêmement facile à voir et qui, pour le coup, est pas forcément un film de footix, si je peux reprendre l'expression, c'est Fjord, qui avait pas mal fait parler, notamment dans le cadre du Festival de Cannes.
1: Mais il a eu la Palme d'Or, hein, je crois.
2: Oui, tout à fait.
1: Que j'ai pas encore vu, pour le coup.
2: Assez intéressant, parce que pour le coup, moi, j'y suis allé en sachant même pas de quoi il avait parlé. Voilà, j'ai vu l'affiche, j'ai vu le petit blason Cannes, je me suis dit « why not, pourquoi pas ?» Et c'est un film que j'ai trouvé extrêmement intéressant, et c'est marrant parce qu'en fait, je vais dire à peu près les mêmes choses que pour l'autre film, mais je me suis pas fait chier devant. Extrêmement
1: oui,
2: intéressant.
1: Oui, ça change tout quand même.
2: Ouais, non mais parce que tu vois, c'est pareil, je l'ai apprécié pour des pures raisons intellectuelles, au-delà du côté divertissant ou pas du film, mais là, la sauce a mieux pris pour moi. En fait... Ça raconte l'histoire d'une famille qui est mi-roumaine, mi-norvégienne, mais qui vient s'installer en Norvège, où, micro-spoil, mais c'est tout le principe du film, c'est pas vraiment un spoil, il y a, je sais pas si, je sais pas à quel point je spoil en disant ça, mais il y a des questions de maltraitance potentielle des enfants. Et c'est une famille qui est extrêmement croyante, et bah, ça se passe du coup en Norvège, qui est un pays qui est considéré comme très en avance sur les droits et la protection de l'enfance. Et en fait, pour dire les choses très clairement, ce que j'ai trouvé hyper intéressant avec le film, c'est que le film te crée une empathie pour la famille, alors que je pense pas trop me planter en disant que pour nous trois, vu de loin... à première vue, c'est pas forcément le cas où pour les parents on aurait la plus grande solidarité spontanée. Mais le film, en fait, je sais pas si dire qu'il se fait l'avocat du diable est le bon terme, mais il t'offre un point de vue différent. Alors, durant plein de films, j'étais en mode, mais qu'est-ce que t'essayes de me montrer? Qu'est-ce que t'essayes de me dire? Quelle est la morale?
1: La complexité de la
2: ouais.
1: vie, quoi.
2: Ouais, c'est... mais et en fait, c'est ça qui est intéressant. Mais tu vois, j'ai bien aimé parce qu'à plein de moments, j'étais un peu mal à l'aise en mode. Qu'est-ce que t'essaies de me dire, tu vois? Genre, limite, à trop se faire l'avocat du diable, t'es en mode, qu'est-ce que tu penses au fond, tu vois?
1: J'avais entendu le réalisateur, pour le coup, qui disait que lui, il avait pas trop de position à donner, qu'il essayait juste de montrer une situation.
2: J'en suis sorti comme ça, tu vois, et j'étais très content d'aller voir le film avec absolument aucune connaissance du contexte, parce que, ouais, je pense que dire que c'est un film qui montre la complexité des situations, c'est très bien résumé. Et c'est un film intéressant qui te bouscule un peu dans ton prisme de valeurs, de croyances, où forcément on a tous des positions plutôt bien ancrées sur ce qu'on imagine bien, mal, spontanément, et oui. Sans dire que le film te renverse intellectuellement, ce serait exagéré.
1: Il casse un peu le côté moral que tu peux avoir en avance, quoi. Enfin,
2: voilà,
1: préjugé,
2: j'ai trouvé ça vraiment hyper intéressant. Et pour le coup, avec pas mal de tensions, très très bien joué, avec des beaux développements, un travail sur la photo qui est somptueux. Donc en plus, trop ça bien. Se regarde vraiment bien. Donc franchement, un film que, à la fois que j'ai trouvé divertissant, mais très intéressant intellectuellement, là où le premier, même si...

0: C'est un peu l'inverse. Plein de trucs intéressants. Bah, c'est pas l'inverse, parce que j'en ressors plein de trucs intéressants d'un point de vue cinéma, intellectuel, etc. Mais tu vois, j'ai
1: Mais
0: pas
1: ça t'a
0: testé tout.
1: pas passionné. Après, ça joue, hein, c'est important, hein, d'être
0: Ouais, mais
1: passionné
0: tu vois,
1: devant un film.
0: c'est un peu comme quand on dit que l'amour, c'est pas un cahier des charges. Tu vois, tu trouves pas la
1: Bah
0: femme ou
1: oui.
0: l'homme de ta vie en mode c'est tel ou tel critère. Des fois, t'as une alchimie qui fonctionne ou non.
1: Ah bah
0: Là, c'est un peu
1: complètement,
0: la même chose avec le cinéma dans mon cas, et je me
1: ouais. Ouais,
0: suis
1: tout à
0: pris une
1: fait.
0: petite
1: Bah,
0: claque dans ce cas-là.
1: c'est le cas pour toutes les œuvres d'art, je trouve, en général, quoi. C'est
0: Clairement.
1: ça qui fait que c'est intéressant aussi, c'est qu'il y a un rapport singulier à une œuvre qui peut même évoluer dans le temps. C'est-à-dire que là où, pour le coup, t'as pas du tout adhéré, moi j'ai pas vu L'Inconnu ni Fjord, je vais aller le voir cette semaine, Fjord, quand je serai chez mes parents. Mais pour le coup, dans quelques années, tu reverras L'Inconnu, peut-être que tu vas passer un meilleur moment devant, tu vois, j'en sais
0: Bah
1: rien.
0: tu vois, ça m'a fait un peu penser à ce que je te disais pour The Witcher 3 quand je l'ai relancé, que j'ai pas du tout accroché et que c'était pas la faute du jeu. C'est vrai que ça
1: Ouais,
0: va dans le
1: de
0: sens
1: fou,
0: de
1: de
0: ce que
1: fou.
0: tu dis, ouais.
1: Ouais, bah c'est ça qui est intéressant aussi, parfois même de redécouvrir des œuvres qu'on a aimées ou pas, avec un autre prisme et une autre perspective, quoi. Mais en tout cas, merci Mikael pour ces deux retours d'expérience et recos de films. Bah, je crois que ça termine notre émission. C'était une belle émission. Qui, encore une fois, malheureusement, je suis désolé, a débordé sur notre timing indicatif, mais bon, c'était pour la bonne cause. On remercie évidemment nos patriotes qui nous soutiennent sur patreon.com/nuisancegaming, comme d'habitude, Kim Ziegler, Tissa et Punish Snail, qui sont producteurs, du coup, sur Patreon. Vous pourrez aller voir cette petite page Patreon pour voir tout ça. Merci à toutes et à tous de nous avoir suivis. Et puis, dans tous les cas, on se retrouve dans un mois pour un nouvel épisode. Des bisous, salut, prenez soin de vous.
2: Salut!
0: Salut!

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3: Bienvenue.
4: Il est 22h.
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4: Il est 23h.

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Le chevalier et sa monture. Un héros des temps modernes. Dernier recours des innocents, des sans-espoir, victime d'un monde cruel et impitoyable.

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Cette histoire s'est déroulée il y a très très longtemps, à l'époque des mythes et des légendes. Les dieux étaient mesquins et cruels. Ils prenaient un malin plaisir à faire souffrir les hommes. Un seul homme a osé les affronter. Hercule. Hercule possédait une force que le monde ne connaissait pas. Une force que seul le pouvoir de son cœur pouvait surpasser. Mais il était poursuivi par la rancœur de sa belle-mère, Héra, la toute-puissante reine des dieux. Les opprimés, les malheureux, n'étaient plus seuls. Ils avaient enfin un espoir, Hercule.